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0: 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Je vous envie, ça vous pouvez me croire. Avec tout ce que j'ai sur le dos, je vous assure, c'est pas demain que je vais partir en congé.
2: Oui, en effet, j'ai cru comprendre que la situation était plutôt tendue pour vous.
0: Ah oui, ça. Tiens, d'ailleurs, puisque vous êtes là, j'aimerais bien vous demander votre avis. Je suis confronté à une affaire extrêmement complexe.
2: Désolé de vous décevoir, vraiment, mais je suis ici en vacances. Vous comprenez, j'espère.
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Eh bien, bonjour à tous, c'est comme tous les dimanches, entre 18 et 19 heures, c'est donc l'émission des musiques du monde de Divergence FM, Le Monde à travers champ. Une émission qui va vous amener un peu dans tous les pays de la planète. Et aujourd'hui, on va donc faire un tour du côté de l'Égypte qui sera notre fil conducteur. Et donc pour commencer donc cette émission sur l'Égypte, on va retrouver un groupe de musiciens qui eux ne sont pas professionnels. La plupart d'entre eux sont des pêcheurs tout simplement. C'est le groupe El Tambour, qui ne s'écrit pas comme le mot tambour, T-A-M-B-O-U-R en français, mais tambour, T-A-N-B-U-R. Alors ce groupe, effectivement, il a déjà un certain passé. Eh bien, il a été fondé, pour vous dire, par Lakaria Ibrahim, qui joue de l'instrument à cordes qui s'appelle la simsimia. Et c'est donc, effectivement, un instrument à cordes qui est vraiment particulier donc pour l'Égypte, El Tambour Wazieri.

El Tamboura Waziri, qui signifie escale en langue égyptienne. Et maintenant, on va se plonger carrément dans les entrailles du folklore d'Égypte avec Sayed Darwish. C'est un thème qui a été enregistré, c'est pour vous dire, en 1922. Et lui, on le considère comme le père de la musique égyptienne, à tel point qu'il sera le compositeur de Biladi, Biladi, Biladi, l'hymne national de la République arabe d'Égypte. Et il n'aura guère le temps de profiter de ce grand succès, puisqu'il va mourir de la peste en 1923. Sayed Darwish, Hello Allah.

D'ordinaire, lorsqu'on parle du Mali, on envisage immédiatement les griots, effectivement. Eh bien, nous, cette fois-ci, on va aller plutôt trouver un groupe afro-cubain, un ensemble, puisqu'ils sont quand même 9 musiciens. Le groupe s'appelle Ose Kumat, et il faut dire que ce nom n'a pas été choisi au hasard, car comme je l'indiquais en début d'émission, la musique rassemble les peuples. Eh bien, il faut tout simplement savoir qu'ici, les musiciens viennent d'Australie, de Guinée, du Sénégal, de Cuba et du Mali, Ose Kumat, avec le titre Yolé.

Je vous emmène maintenant à l'extrémité sud de l'Afrique. On va aller carrément du côté des Zoulous d'Afrique du Sud. On va retrouver le groupe Jabula, ce qui signifie en langue Zoulou. Et rassurez-vous, je ne parle pas le Zoulou. Hein, j'ai dû aller chercher pour savoir ce que ça signifiait. J'ai demandé à un ami qui vit là-bas. Eh bien, Jabula, ça signifie « réjouissez-vous ». Donc, une musique, on peut le penser, réjouissante. Et c'est leur troisième album. C'est ici interprété par Jida Gulplil. Et c'est dans une langue de l'héritage aborigène, la langue Duduroa, Jabula, Na Nyeré.

J'ai reçu d'un ami qui vit au Canada un album que j'ai trouvé surprenant, non pas par l'aspect, on va dire, la photo ni rien, parce qu'il n'y avait même pas de photo, et simplement, il m'a indiqué que la chanteuse était Nastasia Y. Y, c'est quand même pas un nom. Alors j'ai demandé pourquoi, et bien je vais vous l'expliquer, puisque il m'en a donné la raison. C'est qu'en fait, c'est une Ukrainienne, et par conséquent, pour des questions de sécurité, eh bien, elle n'a jamais voulu donner son nom en entier, raison pour laquelle son nom de scène est Nastasia Y. Il faut dire qu'elle a sorti un album qui est simplement fait là pour commémorer le 10e anniversaire de l'invasion de la Crimée par la Russie, donc en 2014, et le 2e anniversaire donc, de l'invasion à nouveau de la Russie, cette fois-ci de l'Ukraine. Eh bien, elle a souhaité sortir cet album en disant tout simplement « Nous devrions chanter plus fort pour contrer le silence et donner une voix à ceux dont la langue est menacée d'extinction. » Nastasia Y, Salgir River.

Il est vrai qu'elle chante fort, tout simplement, parce que c'est elle qui le disait, il fallait chanter fort pour qu'on n'oublie pas les voix et les paroles, effectivement, de ces chansons. On va maintenant retourner vers notre fil conducteur, l'Égypte. Et bien sûr, en Égypte, vous vous en doutez, on va retrouver un électricien. Non, n'ayez pas peur. Simplement parce que lui, il est électricien au Caire et il a décidé, un beau jour, de sortir de son métier pour se consacrer à la musique. Et il est devenu un des maîtres de l'instrument. Et vous vous en doutez, l'instrument de l'Égypte, c'est le oud. Il a pour nom Hamza El Din avec le titre « Shield Oud ». 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

Il y a un peu plus de 20 ans, Mohamed Sami joue sur les terrasses des cafés du Caire. Et puis, un jour, il est un peu fatigué parce qu'il a aussi un concurrent qui, lui, s'appelle Ahmed Omar. Et il décide donc d'aller le rencontrer. Et puis, il se rend compte que plutôt qu'un concurrent, ça pourrait être plutôt un complice. Ils vont donc décider tous deux de jouer plutôt en duo. Et ils ont évidemment l'idée de faire un disque. Alors évidemment, ils considèrent qu'ils ne sont quand même pas des musiciens extraordinaires, même si ils s'apprécient fortement. Ils vont donc passer 6 mois pour mettre leur projet au point. Ils vont se réunir dans un appartement au Caire, un premier étage. Et ils vont donc constater qu'effectivement, eh bien, ça leur permet maintenant de pouvoir accéder à un studio d'enregistrement. Et ils vont choisir comme nom de scène Eldor El Awal, qui signifie premier étage. Raison pour laquelle on va écouter leur morceau qui a pour titre Sowan.

Et puis, du Moyen-Orient, on va retourner en Afrique, effectivement, parce que l'Afrique, c'est évidemment le pays des tambours, des percussions. Et on va donc se retrouver à Dakar avec un groupe qui existe depuis maintenant plus de 20 ans. Trois générations de percussionnistes ont constitué le groupe et continuent à perpétuer cette tradition. Ils se basent sur des rythmes africains venus du Sénégal, donc, et puis de la triste île de Gorée, vous savez. C'est de là que embarquaient tous les esclaves pour l'Amérique. Et par conséquent, ils ont donc, ces musiciens, choisi le nom de Asiko Golden Band de Kréro Yoff, ce qui signifie tout simplement qu'ils viennent du Grand Yoff, c'est-à-dire un quartier les plus populaires de Dakar. Et on va retrouver ces musiciens avec le titre « Bégué, bégué ».

Marie Kalun est une chanteuse estonienne. Alors elle d'ordinaire, on va dire, elle interprète plutôt des chansons traditionnelles estoniennes. Et puis là, elle s'est trouvée, en fait, à composer une berceuse pour sa fille. Elle l'appelait Lilou. Et ce que j'ai pu en comprendre ou traduire, c'est qu'en fait, c'est un couple, une mère et un père, qui attendent tout simplement leurs enfants. Donc, Marie Kalun, Lilou.

Une berceuse pour trouver calme et repos, donc depuis l'Estonie. Cette fois-ci, on va partir au Texas, carrément. Alors, évidemment, on aurait pu choisir des thèmes de cow-boys, mais non, on ne va pas faire ça. On va retrouver deux songwriters, vous savez, des musiciens folk américains. Donc, il y aura donc Brennan Light à la mandoline, et le principal et interprète, à la fois musicien et chanteur, c'est Cordy Lavery, lui est à la guitare à 12 cordes. Cordy Lavery et Brennan Light in the arms, dans les bras.

sans doute une des plus belles voix d'Afrique, enfin tout au moins à mon avis, et il est connu pour avoir fondé dès 1996 le groupe Makassé, avec lequel il va faire connaître la culture Bassa, une ethnie bantoue. C'est tout simplement Blik Bassi, un Camerounais, avec ce titre, Nommé.

Et oui, donc Camerounais, Blik Bassi, un nom à retenir parce qu'effectivement, je vous l'ai dit, c'est peut-être une des plus belles voix d'Afrique. Il y en a d'autres, notamment du côté féminin. Mais allez, on va en rester sur cet esprit et ce que je pense à titre personnel. En 1999, l'accordéoniste bulgare Lyubomir Nedelchev Christov va venir à Paris pour le festival Chant du Monde, mais conscient qu'avec son seul accordéon, il ne va pas pouvoir faire grande impression, il décide de s'entourer dans un orchestre de musiciens assez complet et il va prendre donc l'Euro Orchestra pour tout simplement interpréter Trajkovskaya Rouchenie.

La musique égyptienne dans beaucoup à une pratiquement une seule personne, c'est j'appelle monsieur tout simplement, monsieur Atif Fahim Mohamed Montasser. Pourquoi? Eh bien parce que c'est le fondateur de la maison de disques Soul El Ab, et c'est là donc j'ai extrait la plupart des morceaux qu'on a entendus aujourd'hui. Il faut savoir qu'il produira pas moins de 350 albums, donc des musiques en Égypte. On va ici une de ses découvertes, Metal Kenawi, avec le titre Efarag Allah El Alawa.

Alors, en Égypte, on a passé beaucoup et pratiquement que des hommes. On va cette fois-ci passer bien sûr une femme, mais on aurait pu le faire avec celle qui est la plus connue, Férouz. Mais moi, j'ai préféré vous faire découvrir une autre femme, une Fatma. Elle s'appelle Fatma Ed, c'est son nom de scène, hein, c'est pas moi qui l'ai trouvé. Et par conséquent, elle, évidemment, dans les pays arabes, le Ramadan est toujours un mois sacré. Elle a décidé de consacrer un titre donc à ce mois si particulier pour les musulmans et les arabes, en considérant que c'était aussi une fête joyeuse. Fatma Ed avec le titre Faret Ramadan.

Eh bien voilà, c'est la fin de l'émission Le Monde entre champs avec donc cette terminaison avec le Ramadan. La semaine prochaine, j'ai déjà une petite idée, je pense qu'on ira du côté de la Bolivie, on va changer complètement d'atmosphère. Bye bye et à la semaine prochaine.

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1: L'esprit canal.
2: 7 juin 2012.
1: Sa définition. Et je pense que l'esprit canal, à la base, c'était des gens qui n'étaient pas du tout faits pour la télé, qui en ont fait.
3: J'en ai connu des gens, des petits, des moyens, des grands, des filles, des toyens, des chiants, des flics très malsains, méchants, des piches, des catins vraiment, des types très malins, étranges, des juifs, des rabbins, des rams, des crises, des marins, des bandes.
1: Y a personne n'avait une gueule de télé, quoi. C'est-à-dire que maintenant, quand on regarde la télé, c'est des blondes qui présentent le JT et des bruns qui présentent des jeux. En gros, hein, je schématise. Donc en fait, là, on avait d'un seul coup, on avait des... Mais tous ceux qui étaient là, c'était, ils avaient des gueules de... Ou ils faisaient de la radio, ou ils étaient journalistes à Libé, ou machin, etc. Donc quand ils venaient, ils faisaient des gueules, quoi.
4: Ça, sont les souvenirs les plus précis que j'ai de la radio. C'était quelque chose auquel ils tenaient, alors qu'on sait maintenant que ça n'a plus de valeur et que ça se jette régulièrement au fur et à mesure des progrès. Ça trônait dans la pièce, comme plus tard les gens font à la télévision en mettant des meubles somptueux, en mettant des décors, des pots de fleurs dessus. C'est un objet plus qu'usuel, hein. C'est un objet de décor. Ça, c'est tout à fait étonnant.
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17: Bonjour à toutes et à tous et bienvenue dans Ici l'ombre, votre rendez-vous estival sur Divergence de 17 à 18h et en rediffusion le lendemain de midi à 13h. Au programme aujourd'hui, vous retrouverez une première interview d'Alix pour le théâtre La Chocolaterie, suivie d'un portrait du quartier des Beaux-Arts à Montpellier, une interview de Philippe pour les Restos du Cœur et on terminera avec un épisode de Lumlu proposé par l'UM de Montpellier. Mais sans plus attendre, on accueille Alix qui vient nous présenter la programmation du mois de juillet au théâtre de la Chocolaterie.
18: Bonjour, bonjour la Chocolaterie, bonjour Alix.
19: Bonjour, bonjour.
18: Voilà, bah écoutez, un petit moment qu'on n'était pas venu vous voir, enfin on vous voit, on vient vous parler des spectacles régulièrement, donc je me suis dit quand même, c'est l'été certes, mais c'est pas tout à fait fini la programmation. Alors,
19: non, il se passe encore des choses à la Chocolaterie.
18: Ben voilà, et ben allons-y, parlons-en de ces choses qui se passent à la Chocolaterie.
19: Alors, bah cet été, on est en programmation réduite, mais on est quand même présent avec Les Fosses en Blanc, une nouvelle comédie écrite par Christian Fabry.
18: Oui.
19: Donc, ça joue les mercredis et jeudis à 21h tout le mois de juillet.
18: Bah voilà, ça continue donc tout le mois de juillet.
19: Voilà, c'est ça. On fermera en août, histoire de répéter, de faire quelques travaux. Mmh. Mais voilà, en juillet, on est là, on est ouvert, on est climatisé. C'est important de le dire.
18: Bah, il vaut mieux parce que, pareil que justement, mercredi, on parle de 41 degrés. Donc,
19: Encore.
18: Bon, oui, donc il y a intérêt à avoir un petit peu de clim quand même pour les spectateurs.
19: Voilà, il y a tout ce qu'il faut pour être bien.
18: Et pour les acteurs aussi, hein, parce que je suppose que vous êtes dans la distribution.
19: Ah bah, oui, bien sûr. On est 4 sur scène là, dans les Fosses en Blanc.
18: 4, d'accord. Ben on peut les citer si vous voulez, hein. je vous en prie.
19: Donc moi-même, Alix Chaudan, Ameline Aubert, la petite dernière arrivée, et Karine Barocco, qu'on n'avait pas vue depuis un petit moment, et enfin Christian Fabrice, évidemment, qui est l'auteur et acteur sur cette pièce.

0: pour traiter, faire administrer le protocole. Voilà.
1: Ça, ça ne se passera
0: les
1: pas.
0: Les deux infirmières ne sont pas des vraies infirmières.
1: Aïe. Bah, ne dites pas tout, mais on a compris que ça va être des rebondissements, on peut dire. Hein, c'est ça. Hein.
0: Voilà, c'est ça. Et puis, voilà, y a une particularité dans le montage de cette pièce. Elle est construite de manière qui n'est pas linéaire, donc qui n'est pas habituelle. Donc, à découvrir comme un film, en fait.
1: Oui, c'est ça, c'est très cinématographique, hein, d'après ce que... Absolument. Et puis, quand je vois les quelques les photos, ou même le petit teaser que vous avez sur votre site, ça, en effet, on a l'impression qu'on est au cinéma, un peu. Hein, donc,
0: c'est ça, c'est exactement ça.
1: Bon, ben écoutez, c'est super. Et puis, en plus de ça, vous êtes toujours là, vous avez quand même des activités quand même pendant le mois de juillet. Et est-ce que l'Escape Game, ça fonctionne toujours chez vous?
0: Bah absolument, oui. Voilà. L'Escape Game est ouvert pour ce mois de juillet, il y a plusieurs créneaux qui sont proposés. Et donc, bah, pareil, c'est le classique de l'Escape Game avec de la fouille, de la manipulation, des codes à trouver. Mmh. Et puis, bah, y a la partie théâtre, puisque bah, ça se passe dans un vrai théâtre. Donc, il y a du jeu. Il n'y aura pas de public, promis, vous venez juste entre copains. Mmh. C'est vraiment juste pour s'amuser entre potes. Oui. Et il y a la surprise du théâtre, évidemment.
1: Et comment ça se passe quand on veut participer? On vous appelle? Comment ça se passe au niveau purement pratique?
0: Alors, il y a sur le site, on peut réserver directement sur le site, ou alors on peut nous appeler, nous envoyer un mail, et on répond toujours avec grand plaisir. On est toujours ravis de faire l'escape game, parce que c'est pour nous aussi, c'est un jeu. Nous aussi, on joue avec les participants, d'une certaine manière.
1: Jusqu'à combien de personnes peuvent participer?
0: De 4 à 8 personnes, donc 4 minimum et 8 maximum.
1: D'accord.
0: Il a été conçu pour... l'idéal, c'est 6, et puis quand on est... Quand on est aguerri, qu'on a l'habitude des escape games, à 4, ça marche.
1: Ça marche aussi. Et donc, depuis que vous l'avez ouvert, ça, vous avez des bons retours? Comment ça s'est passé, cette expérience? Parce que c'est quand même une expérience, vous voyez,
0: C'est pas nous qui l'avons créé, hein, c'est l'entreprise Kezako, qui est spécialiste des escape games, qui a créé l'escape game sur mesure pour nous. On avait fait une demande, c'était que ça soit intégré entièrement dans l'univers du théâtre. Mmh. Et donc, il y a une pépite d'originalité, puisqu'il y a le côté théâtre. C'est pas une reconstitution d'une salle de théâtre, on est dans une vraie salle de théâtre. Et donc il y a tous les accessoires, les costumes et tout ça, qui sont des vrais accessoires,
1: des décors,
0: des vrais costumes. Et puis bien sûr, il faut jouer.
1: Il y a la salle.
0: Exactement, les gens sont toujours un peu déroutés, ils se disent, mais attends, on va être sur scène, on va jouer. C'est ça qui est bien. Et en fait, ils ressortent de là enchantés, avec plein de fous rires, plein de...
1: Bon, des très bons retours, donc on a bien compris. Très bons retours. Et donc là aussi, tout le mois de juillet, c'est ouvert.
0: Tout le mois de juillet, c'est ouvert.
1: Donc...
0: Et puis, de toute façon, à partir de la rentrée aussi, il y aura des créneaux qui sont dédiés. En général, les mercredis et jeudis, les premiers mercredis
1: et jeudis du mois,
0: des créneaux dédiés à l'escape game.
1: Et puis à la rentrée, il y aura à nouveau tout ce que vous organisez régulièrement, les impros, je suppose.
0: L'impro, le retour de l'impro, le retour de nos comédies maison aussi.
1: Alors, il y aura une nouveauté encore pour la rentrée.
0: Ce sera une nouveauté aussi à partir du 25 septembre.
1: Oui.
0: Une autre pièce de Christian Fabrice.
1: Il arrête quand d'écrire, lui, parce que c'est quand même assez impressionnant le nombre de pièces qui ont été écrites par Christian et des fois par vous-même.
0: Voilà, c'est ça. À nous deux, on est à peu près à la quarantaine de pièces. En même pas 10 ans.
1: Ça fait beaucoup, beaucoup. Alors donc, la nouveauté, sans dévoiler encore, on vous retrouvera au mois de septembre pour en parler plus longuement, mais en gros, un titre, je ne sais pas...
0: Encore une fois, une histoire d'arnaque, c'est marrant ça. Ça sera Arnaque, Crime et Grosse Panique.
1: Arnaque, Crime et Grosse Panique. Vous êtes un peu sur le sujet, là, on dirait. Hein.
0: C'est hasard du calendrier, c'était pas voulu. C'est un réveillon de Noël qui tourne mal pour deux cambrioleurs qui tombent nez à nez sur les propriétaires de l'appartement.
1: Ah, ça peut arriver. Il y a des fois des surprises. Je me souviens aussi, vous rappelez de ce fait divers où deux cambrioleurs, ils étaient sûrs que les propriétaires n'étaient pas là, mais ils avaient oublié qu'il y avait des Doberman dans la maison. Et c'était un véritable

0: histoire. Et donc, ils se sont enfermés et ils ont dû appeler la, qu'on vienne les délivrer.
1: Non, vous voyez. Il n'y aura pas de Doberman, il y aura d'autres choses. Les propriétaires.
0: Et les propriétaires eux-mêmes qui sont présents. Ben, écoutez, on a fait en gros le tour là, sur ce qui va se passer en juillet. La reprise en septembre, on reviendra vous interroger sur Divergence pour que les auditeurs soient toujours au courant de ce qui se passe à la chocolaterie. Dernière fois, mais bon, maintenant tout le monde le sait un peu, mais quand même, racontez-nous où est-ce que c'est situé.
1: Ah, la chocolaterie est à Saint-Jean-de-Védas, à la limite, enfin, juste après l'arrêt des Sabines, à l'arrêt Victoire 2 sur la ligne 2 voilà. du tram. Et donc on est en fait entre métro et macadam moto,
0: voilà.
1: pour ceux qui situent Saint-Jean-Védas Sud, voilà, à la limite Montpellier-Saint-Jean. Et donc il y a un grand parking gratuit, il y a l'accès tram à 150 mètres, voilà. il y a un grand parking gratuit.
0: Et puis vous pouvez prendre une moto au passage, par exemple. Bon, ben écoutez, Alix, merci une fois de plus d'avoir répondu à ces questions. Et puis on va diffuser ça, et puis on espère que vous aurez beaucoup de monde pour la mois de juillet.
1: Allez, on espère aussi. Merci
0: allez,
1: beaucoup.
0: Tous aux abris maintenant. Hein. Allez, au revoir.
2: C'était Alix du théâtre La Chocolaterie au micro d'Olivier Nautal. Et tout de suite, Oriane Castan et Jules Pinard vous emmènent découvrir ou redécouvrir le quartier des Beaux-Arts à travers leur reportage.
3: Aujourd'hui, Divergence vous amène découvrir le quartier des Beaux-Arts de Montpellier. Situé au nord-est de la ville, il possède une histoire riche. En 1851, ont ouvert les abattoirs, forgeant un espace ouvrier vivant mais quelque peu excentré du cœur de ville. En 1985, face à la diminution de l'activité bouchère, la ville prend la décision de fermer ses abattoirs. C'est donc un événement majeur qui a transformé le nom de ce quartier devenu les Beaux-Arts, mais aussi son visage et même les populations qui y résidaient.
4: Le quartier du bétail n'est plus, il est devenu celui de la convivialité, accueillant des activités associatives et culturelles variées comme le Festival des Fanfares ou la Fête des Lumières. Mais qui de mieux placé pour nous raconter ces mutations que les habitants de ce quartier ? Nous sommes donc allés à la rencontre d'un Beaux-Artien, comme ils se font appeler, Jean-Claude Rivière, fondateur de la maison d'édition Ubicar, qui prend place au cœur des Beaux-Arts.
5: Je suis né ici à 77 ans, pas dans le quartier même, enfin à côté, avenue Saint-Lazare, qui est mon lieu d'origine. Mais le quartier, je l'ai fréquenté très tôt, puisque j'ai fait ma scolarité en totalité jusqu'en 3e. Jusqu'en 3e. Je suis revenu ensuite, pour terminer avec mon bac, et j'ai même réussi à être prof dans ce quartier. Comme quoi, quand quelque part, on finit par s'y incruster, voilà. Disons que le quartier a beaucoup évolué dans la mesure où en 85, les abattoirs ont été démolis. Donc c'était quand même un quartier qui avait été créé à la fin du 19e siècle pour les abattoirs. Donc c'est un quartier qui était relativement... c'était un village, en fait. C'était une sorte de faubourg, de village, qui avait comme principal intérêt de drainer toute une population, à la fois de gens proches de leur ancienne fonction. Certains étaient jardiniers, certains étaient des agriculteurs, et puis en même temps il y avait toute la catégorie professionnelle liée aux abattoirs, avec les chevillards qui étaient les riches propriétaires, enfin, qui étaient les patrons de boucherie, et toute une catégorie d'ouvriers, d'employés, qui allaient de gens qui étaient des bouchers à des personnes qui étaient des dames nettoyant et préparant les tripes, par exemple, qu'on appelait les boyaux de riz. C'était des préparations qui se faisaient pratiquement presque en plein air, parce qu'on les voyait en passant le matin, des grands chaudrons dans lesquels il y avait des tripes qui bouillaient. C'est pas vieux, ça fait que 40 ans. Hein. Comment ça a évolué ? Très simplement, les abattoirs disparus, on les a remplacés par des bâtiments qui étaient des bâtiments provisoires, les maisons bleues, parce qu'elles étaient bleues, tout simplement. Au départ, c'était une sorte de cité d'urgence. Ça a été abandonné assez vite parce que je crois que c'était pas destiné à être pérenne au niveau construction. Et aujourd'hui, le quartier a toute cette nouvelle zone qui se trouve de l'autre côté de la place dite des Beaux-Arts, qui est ex-place des abattoirs. C'est un quartier qui est entièrement neuf, qui a une vingtaine d'années. C'est un quartier qui a toujours été, comme tous les quartiers un peu périphériques, qui a toujours eu une vie indépendante. Montpellier, c'est loin. Hein. Quand on habitait aux abattoirs, Montpellier, c'était déjà la ville. Il fallait faire quelques centaines de mètres pour pouvoir accéder, non pas à la ville, mais à l'entrée de la ville. Il ne faut pas oublier qu'à l'endroit où se trouve le quorum, c'était l'octroi. C'était non seulement un endroit qui était loin, c'était un endroit qui était réellement déjà hors la ville. Il y avait, à la place du quorum, il y avait des bains-douches. dans des bains de douche, en général, ils n'étaient pas au centre-ville. Et donc l'octroi qui était le péage permettant de percevoir les taxes qui étaient perçues pour les transports de vin, de denrées qui étaient taxées, celle se trouvait à côté du quorum, en face, au bord du quai du Verdençon, enfin au bord du Verdençon. Donc déjà, on se rend compte que le quartier des Beaux-Arts, dans ce quartier abattoir, était d'ailleurs abattoir, on ne met pas d'abattoir dans une ville. Et donc ce quartier était périphérique, donc les gens avaient une vie de village. C'est une vie qui est un petit peu la suite de cette espèce de communauté qui existait avec des gens qui étaient très solidaires, parce qu'ils avaient soit des occupations identiques, soit des intérêts communs. Et j'ai connu, étant enfant, des corridas dans la cour de l'école où j'étais, parce que les vaches qui s'introduisaient dans la cour, il fallait ensuite les attraper et les sortir. Mais ce qui était étonnant, c'est que je suis parti, j'avais une vingtaine d'années, je reviens 50 ans après, quoi. Mais en me disant que ça n'a pas vraiment changé. Il n'a pas évolué dans la mesure où le quartier avait déjà une structure qui était très, très moderne finalement. C'était un quartier assez ouvert, comme tous les quartiers extérieurs. Ce n'était pas des petites rues, ce n'était pas des maisons particulièrement fragiles, elles n'étaient pas très anciennes. Donc en réalité, le quartier s'est bien adapté au changement urbain.
3: Si certains parlent des Beaux-Arts comme d'un village plutôt que d'un quartier, d'autres le voient comme une continuité de la ville de Montpellier. Un quartier vivant où l'on connaît son voisin. C'est le cas de Marguerite Cross qui participe à la vie de la librairie coopérative La Cavale et habite au cœur des Beaux-Arts depuis 25 ans maintenant.
6: Ouais, j'habite depuis 26 ans dans ce quartier, qui est devenu mon quartier, mais pas mon village. Aujourd'hui, je suis très impliquée dans le projet et dans l'histoire coopérative de la librairie La Cavale. Il faut que vous imaginiez que ce quartier était d'abord et avant tout un quartier populaire. Je ne vais pas tout vous raconter sur le quartier parce que sinon on n'en sort pas, mais ces métiers autour de l'abattage des animaux ont progressivement diminué et donc progressivement ces abattoirs-là, qui étaient artisanaux, ont fermé. Ici, il y avait des boucheries partout. Moi, je suis arrivée il y a 25 ans ici, il y avait encore 4 boucheries dans ce quartier, ce qui paraissait improbable. Aujourd'hui, il en reste 2. Et on a décidé de détruire ces bâtiments insalubres qui étaient des bâtiments de travail. Et on a construit des HLM. Ces HLM ont été d'abord dans un premier temps occupés par une population locale qui a été relogée, mais aussi par des gens qui sont arrivés par vagues successives. Et les premiers arrivés, c'était les Pieds Noirs. Vous avez aujourd'hui 2 espaces différents. La partie qui est autour de la place des Beaux-Arts, qui est aujourd'hui occupée par une population très gentrifiée. Aujourd'hui, les loyers et les maisons de cette partie valent cher. Et puis il y a une partie au-delà de la fontaine qui est beaucoup plus populaire et qui est surtout occupée par des gens, des bailleurs sociaux de Montpellier, et où sont installées donc des populations plus modestes et qui sont aussi très présentes, très vivantes, qui participent à la vie du quartier. L'idée de les Beaux-Arts, c'est un village, c'est une construction historique, mais je ne suis pas sûre que ce soit vraiment une réalité. Mais en même temps, pas de mythification. Les mélanges ne se font pas autant qu'on le dit dans des images d'Épinal. Quand j'étais à la fac, bon alors je vous parle d'un temps, tralala. Nous déjà on venait boire des coups ici, mais c'était encore un quartier très très populaire. La gentrification n'était pas faite. La gentrification elle est relativement récente et elle date d'il y a une quinzaine d'années. Je pense que les lieux ont une importance historiquement, que les gens sont aussi à la recherche en ville, justement, d'un quartier qui a une histoire. Il a du charme, ce quartier, pour ça. Le fait qu'on n'ait pas on a bâti un peu quand même, hein, ils y sont les immeubles, mais en même temps, il a gardé le charme des petites rues. Et il a gardé surtout un charme fou, qui est la place, c'est vrai. Et qui était déjà un lieu, les places, c'est des lieux de rencontres sociales. Ce qui fait que ce quartier garde ce charme, bah, je crois que c'est vraiment cette place, oui, c'est vrai. Je pense qu'il reste une convivialité. On connaît son voisin. On connaît son voisin et on parle avec lui. Parce que les maisons sont basses, à part les grandes HLM dont on a parlé, mais il y a beaucoup de petites maisons basses encore. On se croise. Les bars, le soir, ne sont plus occupés par les habitants du quartier. Ils sont occupés par les jeunes qui viennent d'ailleurs. Et c'est très bien comme ça, vivent les mélanges et vivent les échanges. Mais je crois que c'est pour ça que l'idée du petit village, je crois aujourd'hui, me semble un regard un peu ancien.
4: Nous promenons dans ces petites rues qui ont à présent un tout autre sens quand on connaît leur histoire. Ce grand bâtiment recouvert de tacs colorés à côté de la place des Beaux-Arts qui accueillait avant le bétail, ou même la fontaine au bout de la grande place qui marque l'ancienne entrée des abattoirs. Et nous nous dirigeons à présent vers le Théâtre des Beaux-Arts, un acteur culturel historique de ce quartier, créé il y a une soixantaine d'années. Aujourd'hui, rebaptisé Beaux-Arts Tabar, le théâtre entame sa troisième saison sous la direction de Damien Goudet et de son équipe, qui travaille à rendre vivant le quartier par le biais des arts de scène.
7: Je suis Damien Goudet, je suis la directrice du théâtre. Je suis aussi la directrice artistique de l'association Compagnie Théâtrale Francophone qui a décidé de reprendre ce théâtre en créant la nouvelle association Parole Vivante pour la gestion. Et donc on s'occupe essentiellement de la gestion du lieu avec une petite équipe. On fait un petit peu tout, donc aussi bien l'accueil du public que l'accueil des artistes, la programmation, donc le choix des pièces. Alors pour la programmation, le premier critère c'est qu'il faut que ça nous plaise. On fonctionne en ayant vu les spectacles, ou au moins pour certains spectacles, des extraits, des teasers. Alors maintenant on commence, puisqu'on entame seulement notre troisième saison en tant que programmateur, on commence à avoir des artistes avec qui on a déjà travaillé, dont on connaît le travail, et qu'on programme sur création, donc avant que le spectacle ne soit créé. Bon, c'est tout nouveau, mais normalement on fait notre marché, comme on dit, au Festival d'Avignon. Et donc c'est là qu'on voit à peu près 150 spectacles pour pouvoir choisir ceux qui nous plaisent le plus. On est dans une ligne essentiellement littéraire, historique, un peu classique, et sur le contemporain, on travaille beaucoup sur les textes de réflexion. On n'est pas porteur d'un message à proprement parler. Nous, on a envie de transmettre la culture, de transmettre des valeurs intimes, donc toutes ces grandes pièces qui ont traversé les âges, ainsi que certaines pièces contemporaines qui traverseront ou pas les âges, c'est des choses qui nous parlent au plus intime. C'est ça qui nous intéresse, en fait. Bon, évidemment, c'est tout d'abord la qualité de la prestation, de la mise en scène, du jeu des comédiens, de la lumière, etc. Mais par rapport à cette idée de message, en fait, ce qu'on souhaite, c'est que ce théâtre, ce qu'on vient voir, c'est le miroir de ce qui se passe à l'intérieur de chacun d'entre nous. On aime le théâtre pour grandir à l'intérieur de soi et donc se voir, s'observer, se comprendre. Et c'est tout ce qui touche à l'intime de notre sensibilité. Donc plus les pièces sont grandes, plus elles ont traversé les âges, c'est qu'elles parlent au plus grand nombre, bien sûr, et que chacun y voit sa propre lecture intérieure. Et quand les artistes qu'on accueille arrivent à nous donner cette dimension de l'intériorité qu'on porte chacun en nous, c'est là qu'on découvre ce que le théâtre peut nous apporter vraiment de différent par rapport à d'autres formes. Alors, c'est un lieu un peu historique, puisque ça fait plus de 60 ans que ce théâtre existe en tant que théâtre, dans ce quartier donc. Ça a toujours été un lieu de culture assez apprécié des Montpelliérains, et évidemment des gens du quartier. Moi, je suis arrivée à Montpellier, je ne suis pas native, je suis arrivée il y a une grosse quinzaine d'années, et c'est le premier théâtre que j'ai rencontré, puisque j'étais dans ce quartier moi-même quand je suis arrivée. Et j'ai commencé à y travailler, à présenter des spectacles, et j'ai beaucoup aimé le lieu. Donc on va dire que c'est un lieu que j'ai jamais vraiment quitté, dans le sens où je venais y jouer des spectacles et puis y voir des spectacles également. Et quand j'ai eu l'occasion de pouvoir reprendre ce lieu, donc il y a 2 ans maintenant, c'est vrai que j'ai sauté sur l'occasion, parce que c'est un très joli petit théâtre. C'est vrai qu'il est à taille humaine, il y a 100 places, c'est ni petit ni grand. Il y a une scène qui est tout à fait honorable, qui n'est pas un tout petit carré. En plus, il y a un bel espace d'accueil avec une petite buvette qui permet aux spectateurs aussi de se retrouver, de retrouver les artistes, de prolonger ce moment passé ensemble. Donc c'est vraiment un très très joli lieu qui est très bien agencé. C'est un peu un rêve. Avant, j'étais à Paris, donc j'ai vu beaucoup de petits théâtres. À Paris, il y en a pas mal. Et quand je suis arrivée ici, c'est le premier que j'ai rencontré avant même d'aller en voir d'autres. Et déjà, j'ai trouvé qu'il était vraiment, vraiment extraordinaire dans sa configuration, dans sa taille aussi.
8: Il y a
7: d'autres théâtres à Montpellier, hein, bien sûr. Mais c'est vrai que celui-ci a un charme particulier qui, en tout cas, moi, me plaît beaucoup. C'est d'abord un théâtre de quartier. Puis nous, bien sûr, on essaye de le développer parce que un petit quartier ne fait pas vivre tout un théâtre. Par contre, c'est un quartier qui est très attaché à ce petit théâtre, puisque ça fait longtemps qu'il est ancré ici. Déjà avant nous, hein, il y avait aussi du théâtre pour le jeune public, donc il y a des jeunes qui ont grandi en voyant des pièces ici. C'est un lieu qui est de proximité. Quand on habite dans le quartier, beaucoup de spectateurs nous disent « c'est pratique, je viens à pied ». Et effectivement, nous, pour bien être intégrés aussi dans le quartier avec cette nouvelle équipe, on propose aux gens du quartier un tarif réduit du fait qu'ils sont voisins. On a notre programmation régulière avec les spectacles qu'on voit au Festival d'Avignon et puis on a aussi d'autres programmations diverses et variées, donc le jeune public, les jeudis en date unique avec plutôt des compagnies de la région et puis de temps en temps des petits festivals. Et donc on propose un festival jeune talent fin mai, début juin. Et sur ce festival, on propose à des jeunes troupes de venir jouer leur spectacle. Donc, c'est des choses qu'on n'a pas forcément vues. On se réfère au dossier et on découvre. Et là, on a découvert en juin dernier, lors du festival Jeunes Talents, ce spectacle Mirabeau l'Insolent. Une très belle écriture et une jeune troupe de 6 comédiens vraiment talentueux. C'est très bien joué, très bien mis en scène et très bien documenté au niveau de l'écriture aussi, très bien écrit. Et on a beaucoup, beaucoup aimé ce spectacle. D'ailleurs, ils ont joué un peu en avant-première d'Avignon puisqu'ils ont fait le Festival d'Avignon cet été et donc on leur a proposé de revenir cette fois-ci en programmation régulière. C'est des jeunes qui sont en voie de professionnalisation, mais on peut dire qu'ils sont maintenant de jeunes professionnels. Bien sûr, on a envie de rencontrer tous les acteurs locaux de la culture et du théâtre. Donc on est ravis de pouvoir accueillir les troupes locales. Après, bien sûr, on ne peut pas accueillir toutes les demandes, puisqu'on en a beaucoup. En tout cas, on a des fenêtres comme ça, comme le Festival Jeunes Talents, les jeudis qui sont plus dédiés à la création locale. Voilà, c'est des petites fenêtres ouvertes sur ce qui se fait dans la région pour que nous, on puisse aussi être en lien avec les artistes d'ici.
3: Et on va faire un tour dans ce petit théâtre en se dirigeant maintenant vers la buvette.
6: C'est un lieu très convivial et c'est un théâtre qui, je trouve, a une âme. C'est pas un petit théâtre lambda, que ce soit sur scène quand tu es dans la salle. Il y a une espèce de promiscuité qui se fait avec, de proximité qui se fait avec les artistes, qui fait qu'on vit vraiment le spectacle, en fait. Et le fait aussi qu'à la fin, le public peut rencontrer les artistes, peut leur dire leur ressenti, ce qu'ils ont aimé, pas aimé, le pourquoi, du comment, de ce choix de la pièce et tout ça. Je trouve que c'est important et que c'est très intéressant. Il y a des habitués que je reconnais, qui maintenant discutent avec moi, ou je connais leurs habitudes, donc même avant qu'ils arrivent, je sais ce qu'ils veulent. Donc c'est plutôt sympathique et ils apprécient le fait de qu'on les reconnaisse, ils aiment bien. Mais venez donc au spectacle et à la buvette.
8: On a quand même nos habitudes de la culture, surtout dans le petit quartier des Beaux-Arts, donc on a des têtes qui reviennent régulièrement. On a aussi des gens de temps en temps qui viennent pendant les vacances découvrir, voilà, qui nous ont vus par-ci, par-là, qui ont entendu des news et qui viennent découvrir un peu les petits théâtres de quartier de Montpellier.
9: Qui permet de faire découvrir à différentes tranches d'âge le théâtre dans sa globalité. Donc ça va des enfants à partir de 8 ans jusqu'aux adultes, ce qui permet une grande diversité et d'être très inclusif dans notre démarche.
4: Venez, on vous emmène derrière le rideau à la rencontre des comédiens qui foulent la scène du théâtre.
10: On est la compagnie du Café Voltaire.
11: On a déjà eu l'occasion de jouer pour le festival Jeunes Talents en juin, en début juin 2025. Et voilà, et Damien nous fait confiance, le théâtre nous fait confiance et nous rappelle du coup pour sa programmation annuelle. Et donc pour 4 dates.
12: C'est parti d'abord sur une révolution française à proprement dit, et puis ensuite François est arrivé et a remis un peu d'ordre en réalité, et a pris comme fil de pensée, d'écriture Mirabeau. Et donc nous, on est arrivé avec toute notre jeunesse et on a remis un peu de folie
13: Et d'actualité aussi.
12: Et d'actualité.
14: Pauline, tout de même!
15: Je suis un élu du tiers état
13: Un pied fait mon.
12: Le spectacle continue de tourner, mais surtout de bouger en lui-même. À chaque fois, on trouve des nouvelles idées.
14: On le réactualise. Bah ouais, c'est vrai qu'on est assez. Enfin, même l'auteur est quand même ouvert aux propositions. Et on propose beaucoup. Et c'est vrai que c'est une pièce assez libre. Enfin, le texte est. Il bouge pas, mais nous on peut par contre rajouter un petit peu. Puis...
15: En fait, ça laisse pas mal la place à de l'improvisation quand voilà. même.
16: 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À la guillotine !
15: Notre pièce dans la compagnie qu'on est en train de monter, qui s'appelle Exit de Fausto Paravidino, et elle sera jouée dans ce théâtre aussi, au Théâtre Beaux-Arts Tabar à Montpellier, pour le Festival Jeunes Talents, les 23 et 24 mai. Et on va rejouer les deux pièces, donc Mirabeau et Exit, au Festival d'Avignon 2026.
17: 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Que de crimes on commet en ton nom !
4: Et maintenant, qu'en pense le public ?
18: J'ai été agréablement surprise. L'accueil est vraiment sans pareil.
19: Les spectacles sont de qualité.
18: Il y a une petite buvette qui est super, qui propose en plus des petits brunchs.
19: Et il y a une très bonne ambiance.
3: Le quartier des Beaux-Arts est donc un lieu chargé d'histoire, vivant et convivial. Il tire ses valeurs d'un passé ouvrier qui a su se réinventer depuis la fermeture des abattoirs. Les organismes culturels qui peuplent le quartier participent à cette transformation, main dans la main avec les habitants.
4: Un reportage de Jules Pinard
3: et Doriane Castan au micro de Divergence.
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2: Et merci à Oriane Castan et Jules Pinard pour ce reportage sur le quartier des Beaux-Arts. On fait une courte pause musicale et on écoute Eugenics de Fabulous Arabia.

0: Vous venez d'écouter Eugenics de Fabulous Arabia et on accueille à présent Philippe, représentant des Restos du Cœur 34, qui vient nous présenter un dispositif encore trop méconnu qui est celui du mécénat de compétences.
1: Philippe, bonjour.
2: Bonjour.
1: Alors on vous reçoit pour nous parler des Restos du Cœur, mais on va parler sur un certain angle. C'est-à-dire, vous avez besoin, c'est une évidence, de personnel, entre guillemets, donc de bénévoles. Donc c'est une sorte d'appel d'abord que vous voulez faire aux personnes qui seraient intéressées. En quelques mots, comment qu'il faut faire pour devenir bénévole ?
2: Alors c'est tout simple. Alors, déjà, les vacances arrivent. Donc en période de vacances, nos bénévoles habituels, ouais, entre guillemets, oui, ont hélas des engagements, des petits-enfants, ils partent en vacances. Et donc sur les mois de juillet et d'août, on a besoin vraiment de renforcer les équipes.
1: Les équipes, oui, je m'en doute. Voilà. Et combien vous êtes à peu près sur le... C'est Montpellier ou Montpellier et l'Hérault, de façon générale?
2: Alors, de façon générale, nous avons 1300 bénévoles sur le département de l'Hérault, ouais, et ce qu'on appelle 700 bénévoles occasionnels.
1: D'accord, il y en a 700 qui se mobilisent de temps en
2: temps.
1: Voilà,
2: quand on fait, quand on a une action dans un supermarché pour faire de la ramasse ou des choses comme ça.
1: Voilà, et donc, des choses comme ça. Et ce sont souvent, vous dites des personnes âgées, mais il y a aussi des étudiants, des jeunes
2: Aujourd'hui, on a de tout monde. Hein. On a des gens qui sont dans le monde du travail, on a des étudiants, on a des retraités. Et de plus en plus de jeunes sont en train de se mobiliser.
1: Ça, c'est très intéressant parce qu'on a toujours cette image un peu du bénévole, bah, c'est le retraité, quoi, hein, qui plein de bonne volonté, mais des fois, c'est fatigant quand même de faire ce travail de bénévolat.
2: Tout à fait. Il est de notre responsabilité aujourd'hui de permettre aux bénévoles de venir en dehors des heures de travail habituelles. Ouais. Comme ça, on arrive à avoir un public différent, plus jeune.
1: Voilà, plus jeune. Alors, le travail, entre guillemets, je me dis toujours, parce qu'on ne peut pas dire vraiment de travail, mais ces missions de bénévolat, ça consiste à quoi en général ?
2: Alors, on a énormément de postes de bénévoles au niveau des Restaurants du Cœur. Oui. Vous pouvez être chauffeur, vous pouvez, voilà, être préparateur, vous pouvez être comptable, vous pouvez être dans un centre à distribuer de la nourriture aux personnes accueillies, oui, vous pouvez transporter des cartons, vous pouvez être auprès d'un supermarché et faire de la ramasse, ouais, de la collecte. Voilà. Oui. Non, on a plus de 60 postes disponibles au niveau des Restaurants du Cœur.
1: Ah oui, c'est énorme. Et on voit souvent, il y a aussi ces camions itinérants, par exemple, qui se déplacent dans Montpellier.
2: Tout à fait. Alors ça, ce sont des camions qui partent de Vendargues, qui prennent de la nourriture et qui vont l'amener dans les centres qui ensuite les distribuent aux personnes accueillies.
1: Voilà. Donc c'est une énorme logistique. Hein. Énorme, énorme.
2: Sur l'Hérault, on a plus de 12 camions, pour vous donner une idée.
1: Ah oui, ben ça nous donne une idée de ce travail justement considérable qui est mené. Et puis, soyons clairs, on en a toujours besoin de ces Restos du Cœur. Les bénéficiaires sont toujours plus nombreux.
2: Alors aujourd'hui, pour vous donner un ordre d'idée, on a 30 000 personnes qui sont accueillies dans les Restos du Cœur de l'Hérault.
1: De l'Hérault. De l'Hérault. 30 000, attendez bien ces chiffres.
2: 1600 bébés.
1: Oh là là là. C'est vraiment... Ça, c'est une photographie, en fait, hélas, de notre société.
2: Hein, ah oui, tout à fait.
1: De notre monde inégalitaire.
2: Et on a 700 étudiants qui bénéficient aussi de notre aide au niveau des Restaurants du Cœur. On nous enlèverait, ce serait terrible.
1: Ben voilà, c'est ce qu'on allait dire. On dit toujours avec les Restos du Cœur, c'est les phrases de Coluche qui disait que quand il l'avait créé, bon, il y en a pour 1 ou 2 ans et puis c'est terminé, quoi. Je lance l'affaire et puis après, les autres, c'est-à-dire les structures, prendront le relais. Et ben non, puisque depuis que ça a été lancé, ça, non seulement ça continue, mais en plus, il y a de plus en plus de demandes.
2: Tout à fait. Nous serions heureux de pouvoir fermer les Restaurants, ouais, du Cœur et que tout le monde arrive à se nourrir correctement.
1: Oui, c'est sûr. Alors, les bénéficiaires, vous l'avez dit, des bébés, des femmes isolées aussi, je suppose. Il y a de tout, mais...
2: De plus en plus de femmes isolées, voilà, avec enfants.
1: Avec enfants, oui.
2: Ça, c'est nouveau dans notre société en ce moment.
1: Oui, oui, il y en a de plus en plus et de plus en plus qui ont vraiment besoin. Alors, pas que pour manger, hein, vous ne fournissez pas que la nourriture.
2: Alors, nous, nous faisons ce qu'on appelle de l'aide à la personne. Ouais. C'est-à-dire que nous aidons les gens à se réinsérer dans la société. On a une partie vestiaire, c'est-à-dire qu'on aide les gens aussi à s'habiller. On a vraiment... on intervient sur... énormément de sujets.
1: J'ai, en regardant un petit peu ce que vous proposez, il y a aussi l'accompagnement à comment gérer un budget. Il y a des choses pour aider ces gens qui sont en détresse et qui ne savent pas, qui n'ont pas les outils souvent pour savoir comment faire.
2: Tout à fait. On a des partenariats, par exemple, avec France Travail, qui permettent aux gens de retrouver un emploi, ce qui est très important pour nous.
1: Et puis, il y a aussi des ateliers pour apprendre la langue française quand il y a des problèmes de langue.
2: Tout à fait. Il y a ce qu'on appelle du FLE, du FLE. Donc, c'est les gens qui arrivent en France qui ne parlent pas français, à qui on va apprendre les premières bases du français.
1: Les bases très importantes pour pouvoir s'en sortir un petit peu dans cette jungle.
2: Tout à fait. On a aussi de l'aide scolaire. On aide les enfants au niveau de leurs devoirs, etc.
1: Voilà. Et puis, il y a une autre partie qui est moins connue peut-être, mais qui est très importante. C'est l'accès à la culture, tout simplement. Hein, on n'est pas là que pour aller venir manger, on n'est pas là que pour prendre quelques habits, on est là aussi pour accéder à la culture grâce au Resto du Cœur.
2: Tout à fait. Alors, nous avons des partenariats avec les cinémas de Montpellier, voilà. Nous avons des places de théâtre, de cirque que nous distribuons aux personnes accueillies. Oui.
1: Et ben donc, appel donc aux bénévoles pour cette campagne pendant l'été.
2: Ben écoutez, je vais vous donner un numéro de téléphone qui est le 04 67 40 52 37.
1: On le mettra dans le petit article consacré au Resto du Cœur.
2: Donc vous avez envie de nous aider pendant 2 mois, ne serait-ce qu'une demi-journée, une journée, nous serons heureux de vous accueillir parmi nos bénévoles. Sinon, vous avez aussi une adresse mail qui est ad34.benevola.restoducœur.org.
1: Eh ben tout ça, il faut le mettre évidemment sur notre site aussi. Et un coup de téléphone, un petit mail, et puis voir les possibilités. Comme vous dites, c'est très large. Vous pouvez très bien aider pour une fois, ou alors vous engager de façon plus pérenne.
2: C'est comme vous le souhaitez, si j'ose dire.
1: Voilà. Alors, j'aimerais bien qu'on évoque maintenant une deuxième partie de cette interview, un mécénat. Qui se met en place aussi autour des Restos du Cœur et pas que.
2: Voilà, c'est ce qu'on appelle le mécénat de compétences.
1: Mécénat de compétences.
2: Vous êtes salarié dans une entreprise, vous avez envie de donner un peu de sens à ce que vous faites. L'entreprise peut passer avec les Restaurants du Cœur un contrat qui permet d'être mécénat de compétences, c'est-à-dire vous allez travailler pour les Restaurants du Cœur, payé par votre entreprise, et l'entreprise va pouvoir défiscaliser ce temps de travail. Et en plus, ça rentre dans la démarche RSE des entreprises, ce qui aujourd'hui est très important pour les entreprises.
1: Oui, c'est-à-dire que on va essayer de voir ce système un peu plus en profondeur. Donc, vous travaillez dans une entreprise, vous mettez à disposition dans une association, c'est ça ? Vous êtes mis à disposition ?
2: Oui, tout à fait. Vous mettez à disposition le salarié. Pour le temps que vous souhaitez, ça peut être une demi-journée, une semaine par mois, l'entreprise paye et de l'autre côté, l'association vous défiscalise une partie de ce temps de travail et vous permet donc de rentrer dans la démarche RSE qui est aujourd'hui un dossier important pour les entreprises.
1: Oui, c'était RSE, qu'est-ce que ça veut dire
2: Je ne sais pas, je
1: vous pose
2: une colle.
1: Je vous pose une colle. Mais bon ça permet donc à l'entreprise, tout le monde est gagnant en fait.
2: C'est du gagnant-gagnant.
1: Oui, gagnant-gagnant, l'entreprise peut être gagnant. Le salarié aussi, il a envie de changer un petit peu d'espace, d'air. Peut-être il est particulièrement motivé pour aller chez vous ou ailleurs. Et tout ça, c'est pris en charge par l'entreprise elle-même. Hein.
2: Tout à fait. C'est l'entreprise donc qui rémunère son salarié, mais qui récupère une partie cette rémunération à travers la défiscalisation.
1: Et puis, dans son bilan comptable, il peut, je suppose, déduire des choses.
2: Tout à fait. Tout à fait. Ça vient en déduction des bénéfices de l'entreprise.
1: Voilà. Ben, c'est très intéressant. Et c'est quelque chose qu'on ne connaît pas, en fait. Hein.
2: C'est pas connu. Et beaucoup d'associations peuvent utiliser ce schéma.
1: D'accord, très intéressant. Et donc, vous avez quelqu'un, puisque vous en parlez.
2: Ah ben nous avons plusieurs. Nous en avons plusieurs, mais c'est là de compétences. Nous en avons 6 et nous sommes en train d'en recruter 2 de plus.
1: Alors, c'est vraiment très intéressant pour le Resto du Cœur, quoi. Ça permet d'avoir des professionnels.
2: Ah, tout à fait, on professionnalise.
1: Qui est payé.
2: Nous avons des informaticiens aujourd'hui qui sont en train de nous mettre en place des programmes informatiques spécifiques au Restaurant du Cœur. Nous avons des personnes dans les centres qui aident. Oui, c'est très important pour nous.
1: Oui, et très important. Et puis, c'est donc une rencontre entre le privé, on peut dire, hein, et les associations.
2: Tout à fait. C'est le monde du travail qui, aujourd'hui, aide les associations.
1: Ah oui, oui, c'est vraiment très, très, très, très intéressant et peu connu.
2: Oui, c'est le S de RSE qui est le social.
1: Oui, social, d'accord. Ok, et ben, donc ça, il y en a deux qui vont arriver bientôt. Alors,
2: nous en avons deux qui arrivent de deux grosses entreprises nationales.
1: Alors, bien entendu, vous travaillez avec, je m'en doute, des grosses entreprises. Ce n'est pas une petite PME qui peut mettre à disposition un salarié. Ça semble difficile.
2: Si la PME le souhaite, si le dirigeant de l'entreprise a envie de participer, il n'y a aucun souci. Le dispositif est ouvert à toute entreprise.
1: À toute entreprise. Ou par exemple, il se rend compte que lui, il a des creux, hein, et puis il dit, ben, pourquoi pas envoyer, puisque ça, il manque un peu de travail, on peut envoyer faire du travail ailleurs.
2: Tout à fait. Un transporteur qui aurait un chauffeur à disposition, par exemple, il peut nous le mettre une demi-matinée par semaine. Tout est possible.
1: C'est tout à fait étonnant et intéressant, donc cette façon de voir le mécénat différemment. Hein, parce qu'il y a le mécénat pur et dur, c'est-à-dire quelqu'un qui vous envoie de l'argent, des dons.
2: Oui, alors on a le mécénat comme ça. Mmh. Mais là, c'est intéressant, c'est vraiment mise à disposition de salariés.
1: Ouais. Et comme on l'a vu, le Resto du Cœur ont été en grande difficulté financière au niveau national. Il y a eu des problèmes. On a entendu des appels de détresse un peu. Donc, c'est toujours remis en cause, en fait. Hein. Et d'où ça vient, moins de subventions, moins de...
2: Alors écoutez, je vais vous donner un exemple très concret. Oui. Au niveau des restaurants du cœur de l'Hérault, nous avons perdu 300 000 euros de subventions sur cette année.
1: 300 000 euros de subventions sur cette année.
2: Alors, sur un budget de 1,8 million d'euros, vous imaginez ce que ça peut représenter.
1: Eh bien, c'est beaucoup quand même. Hein. Ouais. Ça représente important. Et c'était des subventions, en général, qui venaient des collectivités.
2: Ce sont les subventions des collectivités. Aujourd'hui, tout le monde sait que les collectivités sont en difficulté. Mmh. Les collectivités font tout ce qu'elles peuvent pour nous aider, mais elles ne peuvent pas donner ce qu'elles n'ont pas.
1: On peut penser au département de l'Hérault, par exemple, qui a réduit considérablement ses subventions.
2: C'est effectivement un des exemples.
1: Et on sait très bien qu'ils ont, ils ont tellement difficile de trouver un budget que ben il faut ils coupent dans les subventions, hein, c'est sûr. Et donc vous avez directement ressenti ça de façon très forte. Hein.
2: Oui, nous avons le double effet. Parce que d'un côté, nos subventions baissent, nous avons moins de revenus, mais de l'autre, nos nombres de bénéficiaires sont en train d'augmenter.
1: Voilà, c'est ça. Il y a de plus en plus de gens qui pourraient être bénéficiaire. Alors, et comme, bien entendu, ce n'est pas l'état d'esprit, vous ne voulez pas commencer à trier.
2: On ne peut pas. Non,
1: ça serait complètement absurde.
2: Ce n'est pas possible. Mm. Par contre, il y a un moment où on va être limité, parce que vous ne pouvez pas passer de 130 millions de repas livrés au niveau national à 200 millions. Aucune structure ne peut passer un cap comme ça.
1: C'est énorme, énorme, énorme. Et donc, toujours le serpent qui se mord la queue, en quelque sorte. Et l'État, est-ce qu'il il participe il,
2: Alors, l'État nous aide dans certaines, dans certaines démarches.
1: Indirectement ou indirectement?
2: Directement et indirectement, même l'Europe, à travers ce qu'on appelle le FSE, le Fonds Social Européen.
1: Oui.
2: Mais aujourd'hui, par rapport à la demande, ce n'est hélas pas suffisant.
1: C'est jamais suffisant, donc on a bien compris. Donc, appelle toujours aux dons aussi des particuliers, hein, je suppose.
2: Alors aujourd'hui, le don des particuliers, pour vous donner une image, les particuliers nous donnent autant, ils donnent moins, mais plus de particuliers donnent, ce qui fait qu'on se retrouve au même niveau de don à l'heure actuelle.
1: Oui, c'est-à-dire que vous dire, il y a plus de personnes qui donnent, mais des sommes de...
2: Moindres, parce
1: qu'ils n'ont pas les moyens.
2: Les gens sont... on est tous pareils. Hein,
1: et puis on est sollicité énormément. Quand vous regardez le nombre d'associations en difficulté, le nombre de réseaux culturels qui ont des difficultés, on peut parler de la musique, on peut parler de ce que vous voulez, ça fait beaucoup, beaucoup de gens. Donc tout le monde demande des dons. Alors on ne peut pas donner tout, on ne peut pas tout, mais ce n'est pas possible.
2: Mais le français reste quand même très, très, très généreux par rapport à l'ensemble de l'Europe.
1: Oui, c'est ça. Parce qu'il n'y a pas, soyons clairs, il n'y a pas cet équivalent dans d'autres pays européens.
2: Ah non, les Restos du Cœur, c'est une spécificité française.
1: Il n'y a pas ça chez nos voisins. Hein, y a des structures, y a des aides, il y a tout ce que vous voulez bien, mais pas à ce point.
2: Pas au niveau des Restaurants du Cœur, tout à fait.
1: Avec cette palette de possibilités. Comme je disais au départ, ce n'est pas que pour donner à manger.
2: Non, nous sommes là pour aider les personnes dans tous les sens du terme.
1: Oui. Et à pouvoir aussi les aider au niveau administratif. J'ai vu ça aussi, quand les personnes sont complètement perdues, eh ben, y a moyen d'avoir des aides ou des conseils.
2: Tout à fait, puisque parmi nos bénévoles, nous avons des infirmières, nous avons des assistantes sociales, nous avons vraiment le panel de tout ce qu'on trouve dans la société qui peut justement aider les personnes accueillies.
1: Oui, et même peut-être des avocats au cas où vraiment il faut...
2: Ou alors vous orienter. On a un soutien juridique, ça fait partie des actions que peuvent mener aujourd'hui les Restaurants du Cœur.
1: Eh bien écoutez, merci, et on est ravis de vous avoir reçu à Divergence et d'avoir vu justement l'étendue de ce que représentent les actions du Resto du Cœur. Souvent, le public ne sait pas très bien. Là, c'est important de voir à quel point c'est important de pouvoir vous rejoindre en tant que bénévole, même si vous n'avez que 2 heures à consacrer. Hein, c'est déjà ça de prix. Il y a un numéro de téléphone, il y a un mail qu'on va mettre sur notre site. Et puis, cet appel aussi, peut-être, à ce nouveau mécénat des entreprises. Là.
2: Le mécénat de compétences, tout à fait.
1: Mécénat de compétences, si des entreprises veulent mettre à disposition des restos des compétents. Alors, ça peut être, par exemple, vous avez dit, c'était très simple, l'entreprise de transport, qui a un peu de trou dans son calendrier, eh ben il peut vous mettre à disposition l'un de ses salariés plutôt que de le mettre en chômage partiel ou des choses comme ça.
2: Tout à fait. Voilà. C'est le bon exemple.
1: Voilà, c'est bon. Ben merci, hein, merci Philippe d'être venu.
2: Ben, c'est moi qui vous remercie.
1: Et puis je sais que vous êtes très occupé parce qu'on vous avait eu au téléphone, je crois aussi pour un événement qui s'était passé à Martel.
2: À la Martel, oui, absolument. Voilà. La grille partie des Bouis, oui, qui a été un festival que nous avons réalisé semaine dernière. Très beau festival.
1: Voilà, on vous avait reçu pour en parler je crois, le jour même. Hein, ça a commencé le vendredi.
2: Tout à fait.
1: Eh bien, écoutez, les Restos du Cœur ont besoin de vous. Et surtout, vous avez aussi, je crois, besoin des Restos du Cœur.
2: Vous avez bien résumé la chose.
1: Merci.
2: C'est moi.
0: C'était Philippe des Restos du Cœur 34 au micro d'Olivier Nautal. Et on retrouve tout de suite un nouvel épisode de Lumlu proposé par l'UM de Montpellier et consacré au climat.
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4: Dix ans après l'accord de Paris, l'objectif de maintenir la température moyenne mondiale bien en dessous de plus de 2 degrés semble de plus en plus inatteignable. Plantes, animaux, humains, nous payons tous les conséquences de ce réchauffement qui, si rien n'est fait, pourrait faire basculer les écosystèmes à plus ou moins long terme. Point de bascule ? Telle est la question qui ouvre ce 23e numéro du magazine Lume.

0: Le tribut de l'Afrique. Hausse des températures, sécheresse prolongée, mousson retardée. L'Afrique prend le réchauffement climatique de plein fouet et les agriculteurs sont en première ligne, ce qui met en péril la sécurité alimentaire. Comment faire pour limiter les dégâts sur un continent déjà vulnérable? Élément de réponse avec Benjamin Sultan, spécialiste du changement climatique au laboratoire Espace Dev. S'il est un phénomène qui ne s'encombre pas de justice, c'est bien le réchauffement climatique. Avec 7% des émissions cumulées depuis la période industrielle, l'Afrique est le continent qui a émis le moins de gaz à effet de serre. Et pourtant, elle se réchauffe autant, sinon plus rapidement que le reste du globe. Une menace qui s'ajoute aux nombreux défis auxquels fait face l'Afrique, comme la sécurité alimentaire, la pauvreté et l'instabilité politique.
1: Par ailleurs, le continent est très vulnérable, car il dépend beaucoup de la production agricole et manque de moyens pour s'adapter.
0: Décrit Benjamin Sultan, chercheur au laboratoire Espace Dev. En Afrique comme ailleurs, les températures augmentent et les événements extrêmes se font de plus en plus fréquents. La sécheresse, avec laquelle les agriculteurs africains composent depuis toujours, s'intensifie.
1: Elle peut être liée à un déficit de précipitations, comme c'est le cas pour le sud de l'Afrique, ou bien à la chaleur qui augmente l'évapotranspiration, ce qui provoque un stress hydrique pour la plante.
0: Explique le spécialiste du changement climatique qui consacre ses recherches au continent africain. Et moins d'eau, c'est moins de rendement.
1: On s'attend notamment à des pertes nettes de sorgho et de mil de 10% si on dépasse les plus 1,5 degrés. Un rendement qui pourrait même être divisé par deux dans les scénarios à plus 3 degrés.
0: Avec un impact majeur sur la sécurité alimentaire, car ces céréales sont des cultures vivrières très importantes en Afrique.
1: Une baisse de 10 à 20% pendant plusieurs années provoque déjà une crise alimentaire. 50%, ce serait du jamais vu.
0: Sans compter que la température affecte les conditions de travail des agriculteurs.
1: On estime qu'une augmentation de 3 degrés réduirait la capacité de travail de 30 à 50% en Afrique.
0: Et le réchauffement climatique n'affecte pas uniquement la quantité de nourriture produite. Il impacte également sa qualité nutritionnelle. En cause, l'augmentation de la teneur en CO2 atmosphérique.
1: Même en maintenant la production, les apports nutritifs des végétaux sont plus faibles.
0: Si la partie végétale du bol alimentaire est directement affectée, les sources de protéines animales sont aussi sur le grill.
1: Le manque d'eau impacte la qualité du fourrage et les fortes chaleurs menacent la santé du bétail. Cela entraîne une grosse mortalité dans les cheptels et une envolée des prix de la viande.
0: Souligne Benjamin Sultan, qui précise qu'au-delà de 2 degrés supplémentaires, on perdrait 30 à 40% sur la productivité des pâturages. Si l'on ajoute à cela l'impact sur la pêche, qui affecte la ressource en poisson, tous les ingrédients sont réunis pour faire planer la menace d'une crise alimentaire.
1: Il n'y a pas de retour en arrière possible, mais beaucoup de conséquences du changement climatique pourraient être évitées grâce à une meilleure gestion du risque climatique.
0: Objectif : s'adapter. Par exemple en mettant en place un système d'alerte.
1: Il pourrait être déclenché dès les prémices d'un épisode de sécheresse ou de canicule pour accélérer l'aide alimentaire.
0: Des leviers d'adaptation qui pourraient aussi être actionnés plus en amont, notamment en diversifiant les cultures pour rendre les agriculteurs moins vulnérables.
1: Mais aussi en leur proposant de diversifier leurs activités afin d'avoir une autre source de revenus en cas de mauvaise année.
0: Complète Benjamin Sultan, qui précise que l'aversion au risque est très importante en Afrique.
1: Et pour cause. Ici, une mauvaise récolte peut être synonyme de mort. Alors les agriculteurs savent déjà très bien anticiper. Mais ce niveau d'anticipation suffira-t-il face à un risque qui est en passe de devenir permanent?
0: Un tableau bien ombrageux, qui peut aussi être regardé sous un autre jour. Car l'impact du réchauffement climatique sur l'agriculture en Afrique pourrait être compensé par une transformation du système agricole.
1: C'est un des endroits du monde où les rendements pourraient être multipliés par 3. Il existe des leviers qui ne sont pas encore actionnés dans les domaines de l'agronomie, l'économie, la protection de l'environnement.
0: Les progrès techniques, la mécanisation, l'achat d'intrants ou de variétés plus productrices, l'intégration au marché, la mise en place d'un système d'assurance.
1: Le potentiel est énorme. Et si l'on met les choses en place, cela pourrait permettre de gommer l'impact du réchauffement climatique.
0: Et le nerf de la guerre, comme souvent, ce sont les financements.
1: À commencer par celui de la recherche. Aujourd'hui, seuls 3,8% du financement mondial sur la recherche climatique sont dédiés à l'Afrique. il n'y a pas assez de chercheurs africains pour aider les agriculteurs, mais également pas assez de données et pas assez d'observations, pas assez de publications.
0: Et c'est un fait. Il y a moins d'études sur le sorgho et le mil que sur le blé, le maïs ou le soja.
1: Il est grand temps d'augmenter les moyens alloués à la recherche en Afrique.
0: Et de donner plus de blé pour le mil.
2: Vous écoutiez un nouvel épisode de l'UMLU proposé par l'UM de Montpellier. Et cette Ici l'ombre touche déjà à sa fin, mais on se retrouve demain de 17 à 18h ou alors en rediffusion de midi à 13h. Et on se quitte avec That Was My Girl de Funkadelic.

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Bonsoir tout le monde, bonsoir à tous et à toutes. Merci, un grand merci à l'Agora des Savoirs pour son accueil ce soir. Ce que vous venez de voir, c'est des images de l'Observatoire de recherche montpelliérain de l'environnement, l'OREL. C'est un observatoire qui fédère des milliers de scientifiques issus du CNRS, de l'Université de Montpellier, de l'IRD, de l'INRAE aussi. Ensemble, on étudie la Terre, l'eau, l'écologie, la biodiversité, avec un objectif toujours, c'est mieux comprendre les changements climatiques et environnementaux aussi, bien sûr. Donc l'OREM, on organise régulièrement des conférences avec nos partenaires au quotidien. Vous avez souvent des rencontres ouvertes au grand public, il faut en profiter. La prochaine date, par exemple, c'est le 10 mars, le mardi 10 mars. Ça se passe à Planète Océan et on fera un sujet sur les loutres du Lez, figurez-vous, qui reviennent. Comme certains sans doute le savent déjà, ça revient, c'est des loutres qui reviennent sur Montpellier, mais aussi un peu partout en France. Donc on fera une conférence avec Olivier Jiménez du CEF, donc le laboratoire qui est le même laboratoire que nos deux directrices de recherche du CNRS ce soir, qui sont là pour vous expliquer un petit peu les coulisses de leur ouvrage et de ce qu'elles ont découvert autour de la mésange, cette mésange, la mésange de la chenille. 50 ans d'enquête évolutive, c'est un ouvrage que vous trouverez édition Actes Sud. Anne Charmentier et Claire Doutrelan, je vous laisse la scène.

Olivier qui organise ce cycle de conférences de l'Agora des Savoirs, mais aussi plus précisément les organisateurs de cette soirée, donc les agents de la mairie, de l'Université de Montpellier, de l'OSUL OREM et en particulier Célia Paris. Donc nous allons vous présenter ce soir une aventure scientifique et une aventure humaine que nous avons relatée dans ce livre, La Mésange et la Chenille, 50 ans d'enquête évolutive. Donc cet ouvrage est paru au printemps dernier et il a été écrit à quatre mains par Jacques Blondel, Philippe Perret, Claire Doutrelan et moi-même, Anne Charmantier. Il raconte les recherches qui sont menées dans le cadre d'un programme d'études sur les mésanges qui a débuté à l'hiver 1975, donc il y a un demi-siècle. Et ce programme aujourd'hui occupe toujours beaucoup de monde. À l'heure actuelle, 7 chercheurs permanents et un très grand nombre d'étudiants, d'étudiantes, de post-doctorants, post-doctorantes et de collaborateurs et collaboratrices. Nous avons une très forte pensée ce soir pour Jacques et pour Philippe et pour tous ses collaborateurs. Alors vous êtes ici dans la forêt de Pirio et je vous laisse apprécier l'ambiance sonore.

0: C'est ici à Pirio, au cœur de la vallée du Fango, en Corse, qu'a débuté cette étude à long terme sur les mésanges, il y a un demi-siècle. C'est ici que Jacques Blondel a posé le premier nichoir à l'hiver 1975. Alors pourquoi est-ce que Jacques a posé ce nichoir en Corse? Eh bien en fait, au début de sa carrière, Jacques était fasciné par un ouvrage en particulier qui a été publié en 1967 par deux Américains, Robert MacArthur et Edward Wilson. Cet ouvrage, je le traduis en français, s'intitulait « La théorie de biogéographie insulaire ». Et dans cet ouvrage, les auteurs, MacArthur et Wilson, faisaient des prédictions très précises sur comment les espèces et les populations pouvaient évoluer dans ces milieux isolés et confinés que sont les îles. Et en particulier, ils prédisaient... Alors, excusez-moi, il y a le pointeur là. Il n'y a rien à faire ici. Ils prédisaient que les espèces devraient être moins nombreuses sur les îles que sur les continents. Et que, par contre, il y aurait des densités plus élevées d'individus par espèce. Donc Jacques, en fait, s'est lancé dans l'aventure de tester ses prédictions en installant des nichoirs, tout d'abord à Pirio, en Corse, dans la belle forêt que je viens de vous présenter, et au Mont Ventoux. Je pense que Jacques était très très loin de se douter que c'était le début d'une aventure qui durerait au moins un demi-siècle et qu'on en parlerait aujourd'hui, en 2026. Alors, on va vous présenter un exposé à deux voix, Claire et moi, et on va se passer le bâton de la parole. Ici, je vous présente le plan de cet exposé. Donc, tout d'abord, on va vous présenter la star, la mésange bleue, et notre travail de terrain de manière générale. Et puis, on va égrener quelques résultats. Alors, on a fait des choix, puisqu'on ne pouvait pas parler de tout ce qu'il y a dans le livre. Claire va vous parler du champ et de la couleur. Je vous parlerai de systèmes de reproduction et des défis de l'anthropocène. Et puis on finira par un regard sur comment on essaye d'intégrer de plus en plus dans notre approche scientifique un lien entre sens et société, avant l'épilogue. Alors tout cela, on va le faire sous le prisme de l'écologie évolutive. Il nous tenait à cœur ce soir de vous expliquer notre cœur de métier. Et donc Claire et moi sommes toutes deux en biologie de l'évolution et écologie comportementale dans un domaine qu'on appelle l'écologie évolutive. De quoi s'agit-il? Eh bien il s'agit en fait de comprendre la variabilité des caractères. Donc cette variabilité entre individus et entre populations d'une même espèce, donc on parle ici de biodiversité intraspécifique, et de comprendre comment cette variabilité émane de réponses génétiques, donc ce qu'on peut appeler de réponses évolutives, ou de réponses plastiques face à un environnement qui évolue sans arrêt. L'environnement n'est jamais stable. Et donc pour ce faire, on va étudier les processus qui sont sous-jacents à ces réponses, notamment l'hérédité des caractères, la sélection naturelle, et vous le verrez, bien d'autres processus qui peuvent expliquer pourquoi la biodiversité est si diverse justement, pourquoi chaque mésange bleue, et on parlera aussi un tout petit peu de sa cousine la mésange charbonnière, est différente de sa voisine. Je laisse la parole à Claire.
1: Du coup, je vais tester ce micro-là, qui a l'air de marcher. Donc moi, je vais vous présenter donc la mésange bleue, la star, comme dit Anne. Et on a tout un chapitre qui s'appelle la mésange bleue, un modèle à disposition heureuse. Alors, disposition heureuse, pourquoi? Parce que c'est, hormis le fait qu'elle soit magnifique, bleue, jaune, blanche, et que c'est un plaisir de l'étudier. C'est une espèce qui a l'avantage de nous accepter, nous humains, c'est-à-dire que quand on la capture, elle ne meurt pas de stress. Quand on regarde ses poussins, elle retourne les nourrir. Et donc,

C'est un oiseau, une petite carte d'identité qui fait 8 à 10 grammes. Alors 8 à 10 grammes, je ne sais pas si vous avez une idée de qu'est-ce que ça pèse dans une main, mais pour vous le dire, le 8 à 10 grammes, c'est le poids d'une enveloppe. Donc quand vous avez une petite mésange bleue dans la main, c'est comme si vous aviez une enveloppe que vous alliez mettre à la poste. C'est un oiseau qui est présent dans toute l'Europe, donc qui va du Portugal à la Russie, donc c'est en bleu la zone de présence, et de la Norvège, Suède, à l'Iran. C'est un oiseau qu'on appelle cavicole secondaire. Alors cavicole, ça veut dire qu'elle ne peut nicher que dans des cavités, contrairement aux merles, aux rouges-gorges, aux pinsons, qui ont des nids ouverts. Et secondaire, parce qu'elle n'est pas capable de creuser sa cavité elle-même. Donc soit il lui faut, comme en haut, un tronc d'arbre un peu creux, ou comme en bas, un bout de mur, soit il lui faut qu'il y ait un pic dans la forêt qui est creusé lui-même un trou pour pouvoir s'y reproduire. Et donc le fait qu'elle soit cavicole, bah nous, ça nous donne l'avantage de pouvoir lui donner une cavité, ici un échoir, à l'intérieur de laquelle elle va se reproduire et qu'on va pouvoir ouvrir en glissant la porte et regarder ce qui se passe à l'intérieur de la cavité. Alors qu'est-ce qu'on voit quand on ouvre une cavité de mésange? Donc pour cela, on a des étudiants en ce moment, Jérémy de France et Arlette photos qui filment ce qui se passe dans les nichoirs. Et on peut voir du coup, les parents qui nourrissent, c'est comme ici à gauche, ou des mésanges qui amènent de la nourriture pour leurs petits, une chenille, des araignées, et donc qui sont les proies principales que les oiseaux apportent aux petits, chez les mésanges, mais aussi la majorité des passereaux. Et puis ici, je vais vous montrer une petite vidéo où vous allez voir un mâle et une femelle qui vont avoir ce qu'on appelle une communication non-verbale, où la femelle va d'abord entrer, ou le mâle, je ne sais pas, et va inviter son partenaire à nourrir les poussins qui sont à l'intérieur du nid. Donc là, on l'entend faire des petits cris, et elle va bouger les ailes.

0: Et donc, c'est certainement des jeunes parents qui ont des poussins encore très petits, où ils ont besoin de communiquer et se caler l'un avec l'autre pour nourrir leurs descendants. Ici, c'est quelque chose d'un peu plus surprenant, en tout cas qui nous a surpris quand on l'a filmé la première fois. C'est quelque chose qu'on a d'abord beaucoup entendu. Donc, bon, dans les cavités, comme on voit à gauche, il peut y avoir des serpents qui viennent nourrir, enfin, qui viennent se nourrir des œufs ou des petits poussins. Mais on a aussi la mésange bleue vous allez entendre, qui va faire un son qui, la majorité d'entre nous, les étudiants et nous-mêmes, quand on entend ce son, on a un réflexe de se reculer, parce qu'on a un peu peur de ce qui se passe à l'intérieur. Et du coup, je vais vous dire après l'hypothèse qu'on avait par rapport à ce son. Donc là, on entend dehors le mâle qui prévient sa femelle qu'il y a un danger. Et donc le son qu'elle a fait, hormis le bruit d'elle, c'était une sorte de hiss, de kish. Et en fait, ce qu'on a émis comme hypothèse avec Arnaud Grégoire, Philippe Perret et Mylène Dutour, c'était que ce pchit, ça ressemblait à un pchit de serpent, parce qu'un serpent, quand il se fait attaquer, il fait ce cri aussi. Et donc, pour tester l'hypothèse qu'il y aurait une convergence, c'est-à-dire que la mésange imiterait un serpent pour faire peur à des prédateurs mammifères, ce qu'on a fait, c'est d'abord, on a regardé si les chants étaient semblables, et oui, ils étaient semblables à des cris de serpent, des cris de mésange. Et après, on les a repassés à des petites souris en captivité, et on a vu que les souris, quand elles étaient exposées à ce cri de cette imitation de serpent, elles étaient complètement figées, aussi figées que quand il y avait un vrai serpent qui lui-même faisait des vocalisations. Un autre comportement qu'on a eu la chance d'observer est celui-ci. Donc vous allez voir la mésange qui n'amène pas une proie, mais qui amène une autre chose. Et le petit poussin qui crie famine parce que c'est pas lui qui a été nourri. Et donc cette autre chose, bah, c'est un peu la même chose qu'on voit sur la photo à droite, c'est des plantes. Donc on s'est dit, mais pourquoi les mésanges, en plus de mettre de la mousse, en plus de mettre des poils et de la bourre comme pour faire leur nid, elles amènent ces petits morceaux de plantes qu'elles mettent sur le haut du nichoir. Et du coup, on a récolté ces plantes et on a remarqué que c'était toutes des herbes aromatiques. Donc les mésanges ramènent des herbes aromatiques dans leur nid, comme nous on pourrait le faire notre maison pour parfumer notre linge. Et encore une fois, on s'est dit bah, pourquoi elles font ça. Donc, pour savoir pourquoi, bah, on a fait des expériences, on a remis des plantes, enlevé des plantes, et on a pu voir que non seulement la mésange, elle était capable de ramener les plantes quand on les enlevait, en plus, naturellement, elle pouvait ramener jusqu'à 0,31 g de son poids, donc ce qui fait environ, si c'était un humain, comme si c'était 1 kg de. C'est comme si on ramenait 1 kg de plantes chaque jour dans notre maison, et que ces plantes aromatiques avaient un effet sur les bactéries du nid. Donc sur le microbiote du nid, de la peau, de le microbiote intestinal, et que c'était favorable à la croissance des poussins. Ce qui montre un cas d'automédication. Alors l'automédication, c'est connu chez les animaux, ça arrive chez les grands singes, ça arrive chez les abeilles, et ça arrive chez d'autres espèces d'oiseaux aussi, mais ça arrive donc ici aussi, chez la mésange bleue, qui donc l'automédication étant décrite comme une utilisation de substances produites par d'autres pour se défendre. Et maintenant, je passe la parole à Anne pour notre routine à nous, chercheurs.
1: Oui, alors ce chapitre 3, il relate la routine quotidienne des oiseaux, mais aussi des chercheurs. Alors cette routine, elle tourne beaucoup autour du nichoir, puisqu'on a donc sur 4 sites, vous voyez ici, 2 sites principaux sur le continent, donc dans la ville de Montpellier et vers Montarnaud, et puis 2 sites principaux en Corse. Et on a plein de sous-sites dans ces zones, dans ces 4 zones. En tout, 1000 nichoirs sont disposés sur l'ensemble de ces sites. Et donc ça occupe beaucoup de monde. Tous les ans, on a environ 25 personnes sur le terrain pour s'occuper de suivre la reproduction des oiseaux entre mi-mars et début juillet. Donc notre outil principal de recherche, il peut paraître peu sophistiqué, mais c'est celui-ci. Il s'agit du nichoir. Et une des bases de notre travail de terrain, c'est de consulter chacun des 1000 nichoirs au moins une fois par semaine. Cette observation à l'intérieur des nichoirs nous permet déjà d'obtenir un certain nombre d'informations sur les mésanges. On peut, par exemple, souvent identifier l'espèce, connaître le nombre d'œufs et quand est-ce qu'ils sont pondus, le nombre de poussins éclos et envolés. Et puis, une autre caractéristique très importante, c'est que chaque oiseau a un identifiant unique. Je ne sais pas si vous avez remarqué sur la vidéo qu'a présentée Claire, de la femelle qui rentre dans le nid, elle a une petite bague en métal sur sa patte. Cette bague en métal, elle est posée dès la première capture. Donc ça peut être au stade poussin quand l'oiseau est né dans un de nos nichoirs, ou lorsque l'oiseau est capturé dans le nichoir en tant que reproducteur. Et sur cette bague en métal, il y a un identifiant, un numéro unique, qui est son identifiant scientifique que l'oiseau gardera toute sa vie. Ainsi, si on recapture le même oiseau l'année suivante, on le connaît, on sait reconnaître son identité. Les oiseaux sont ensuite tous mesurés pour leur morphologie. Vous voyez ici, par exemple, une mésange bleue avec sa petite bague qui est pesée. Donc la mésange fait 9,4 grammes. On peut aussi mesurer leur taille. On va mesurer ce qu'on appelle les traits d'histoire de vie, c'est-à-dire tout ce qui est relié au calendrier de la reproduction et au choix et au succès de reproduction, comme la date de ponte, je vais pas mal en parler par la suite, le nombre d'œufs et le nombre de poussins. Et puis dans notre équipe, on s'intéresse fortement au comportement et aux capacités cognitives des oiseaux. Alors par exemple, on a dans cette cage ici qu'on appelle cage open field, on a un protocole qui permet de tester un score d'exploration des oiseaux. L'oiseau est placé dans un petit sas pour se reposer, suite à quoi il est libéré dans une partie de la cage ici qui est pour l'oiseau un environnement nouveau. Et il y a une caméra qui est fixée ici qui permet de filmer pendant 4 minutes le comportement de l'oiseau dans cette cage. De ce film, on va tirer un score d'exploration avec des oiseaux qui sont très rapides pour explorer cet environnement nouveau et d'autres oiseaux qui sont beaucoup plus lents. Je vous promets une petite vidéo vers la fin de l'exposé qui vous montre l'intérieur de la cage avec un film. Alors ici, je vais faire une petite pause sur le diaporama et je vais lire un passage du livre qui a été rédigé par Philippe Perret dans un encadré qui s'intitule « De l'art de capturer la mésange ». Au cours du temps, nous avons fait évoluer nos techniques de capture. Au début, nous utilisions un bâton plutôt que de courir avec l'échelle. Cela nous permettait d'obstruer l'entrée du nichoir tout en restant les pieds au sol, un sacré progrès. Je ne vais pas vous énumérer et décrire ici toutes les techniques mises en place pour capturer les adultes, mais l'une d'elles n'était pas banale et elle m'a valu notamment une drôle de situation. Nous utilisions une canne à pêche avec un moulinet qui permettait soit d'obstruer le trou d'envol avec l'embout, soit de déclencher à distance une trappe aménagée dans le nichoir. Se promener au Mont Ventoux dans la forêt avec une canne à pêche est déjà en soi assez incongru, puisqu'il n'y a pas un ruisseau ni une quelconque goutte d'eau sur cette montagne. Un beau matin de mai, j'étais à l'affût depuis un bon moment, caché dans la végétation à une quinzaine de mètres d'un nichoir. Bien camouflé, j'attendais que le mâle, toujours plus difficile à capturer que la femelle, daigne rentrer dans le nid. Au loin, j'entendis soudain un groupe de marcheurs s'avancer dans ma direction. Et c'est à cet instant précis que mon mâle est rentré pour nourrir ses poussins. Un mâle ne reste que quelques secondes dans le nichoir. Aussi, je me suis précipitée pour m'approcher du nid avec la canne, mais une branche mal placée m'a coupé la route. Propulsée tête la première dans un buisson, imaginez la scène. Canne à pêche tordue, à quatre pattes dans le bosquet, à 3 mètres du nichoir, à la recherche de mes lunettes. Le groupe de marcheurs très intrigués me questionne, et je réponds sans réfléchir, « Bah, j'attrape un oiseau. » Les visiteurs hilares s'éloignent sans me poser plus de questions. Toujours à quatre pattes à la recherche de mes foutues lunettes, je prends conscience du ridicule de ma situation. Pendant ce temps, bien sûr, le mâle en a profité pour ressortir du nid après avoir nourri ses jeunes. Il faudra revenir le lendemain, et avec une autre technique, car les oiseaux mémorisent très bien les événements qui sont dangereux pour eux.
0: Merci Anne. Donc on va continuer sur des lectures. Donc pour ce chapitre que j'ai appelé « La porte secrète », et où du coup je vais vous parler d'enquête évolutive, d'enquête naturaliste, et puis vous parler aussi un peu de ce qu'on entend quand on se balade dans la forêt, et vous faire écouter des chants d'oiseaux. Alors tout d'abord, je vais vous lire aussi un passage du livre. Aux environs de 10 heures, en ce début de printemps, une mésange chante. Elle est haut dans le feuillage d'un chêne qui lui semble centenaire. Avec son tronc massif et ses branches solides. Nous sommes en avril, je l'écoute attentivement et la regarde. Du haut de son arbre, elle ne semble pas tranquille. Elle chante à tue-tête et bouge sans cesse en regardant tout autour. C'est que chanter si fort attire l'attention des prédateurs et qu'une attaque d'épervier est fulgurante et souvent fatale. C'est aussi parce que ce chant pourrait faire venir un ou une autre congénère et que cet événement n'est pas à rater. Juste avant l'aube, en revanche, la scène est très différente. La mésange est loin d'être seule à chanter. Plusieurs de son espèce vocalisent avec elle, cœur amoureux d'ange bleu. et ce cœur est accompagné de celui des autres espèces de la forêt. Une véritable explosion de sons qu'on appelle le concert matinal. Celui qui provoque chez certains un bonheur de printemps, chez d'autres des râles d'insomniaque. Et donc ici, je vais vous faire écouter ce concert matinal et vous verrez que l'oreille humaine est un peu comme perdue et qu'on a beaucoup de sons.

Cette aube de printemps est un moment frappant du jour naissant, profondément vivant, brusque, presque à l'oreille. Cette oreille y est comme perdue, mais qui chante et où? Il y a cependant comme un ordre, une suite, au doux et calme silence de la nuit, aux derniers oiseaux nocturnes, parfois comme le hibou petit-duc, s'ajoutent d'abord les premières notes de turdidés, celles des griffes d'renne, des merles noirs par exemple, leurs chansons graves, flûtées et portent loin. Puis ce sont les rouges-gorges, les troglodytes, les mésanges, noirs, bleus, charbonnières, les pinsons des arbres, les diverses espèces de fauvettes, les roitelets, les grimpeaux, bref, tout un orchestre. Pour notre mésange bleu, à la voix plutôt fluette, il s'agit, pour être entendu, d'éviter si possible d'être trop près des autres, et en particulier du troglodyte, plus petit qu'elle, mais avec une voix de diva mélodieuse et puissante. Troglodyte à la forme mutine avec sa petite queue bien droite, comme élégante. Et donc ici, je vais vous faire écouter un chant de troglodyte et puis après, une mésange bleue qui commence son concert matinal avec un petit duc qui finit sa nuit. Donc tout d'abord le troglodyte. Donc là, c'est une griffe d'renne. Et le son plus aigu, c'est un troglodyte. Griffe d'renne. Griffe d'renne.

Et donc là, vous allez entendre une petite mésange et un hibou petit duc. Donc le petit duc, c'est le son fouquité qui fait. Et puis tout s'arrête. Ce moment de fin de concert matinal est toujours comme étonnant. C'est comme si en quelques secondes, on passait d'une fête qui bat son plein, avec plein de choses extravagantes à l'oreille, à un monde de tranquillité, un monde policé, comme si on avait rêvé, qu'on se retrouvait d'un coup dans la douce lumière du matin. Un peu comme Alice basculant un instant au pays des merveilles, avant de revenir dans le monde normal, celui qu'on le connaît, lisse, celui où juste quelques oiseaux calmes et mélodieux vocalisent en douceur. Et donc maintenant, je vais vous raconter pourquoi je suis venue enregistrer les chants de Mésange Bleu en Corse, pourquoi j'ai eu cette chance. Donc c'est tout d'abord parce que on avait repéré dans l'équipe que en Corse, il manquait ce qu'on appelle un chant avec trille. Donc il manquait la trille. Le trille, c'est cette partie de note en fin de chant ici, qui est répétée et qui donne ça à l'oreille. Vous entendez la fin qui est répétée, je repasse trois fois. Ici, il y a la trille. Et ce chant, en fait, c'est ce que, quand vous entendez ce chant-là autour de vous, à Montpellier, vous vous dites, ah, il y a une mésange bleue. Alors en Corse, bah, la trille n'est plus là. Vous voyez qu'il n'y a pas la fin de la note, là, des notes. Et puis, on entend ça plutôt.

Et donc, l'objectif du travail qu'on a mené à cette époque-là, c'était de se dire pourquoi les tris ont disparu en Corse et est-ce qu'il peut y avoir des dialectes ou des langues différentes chez les mésanges bleus. Donc, l'hypothèse, très simplement, c'est pourquoi il peut y avoir des variations de chant, c'est parce qu'il y a une barrière géographique, une montagne ou une mer, et donc les mésanges bleus pourraient avoir une langue corse ou un dialecte corse, tout comme nous, les Anglais et les Français, avons des langues différentes parce qu'on a été séparés géographiquement. Mais on a donc cette hypothèse est forcément valable, mais ça n'exclut pas d'autres hypothèses, d'autres pressions de sélection. Et ici, on a pensé à la compétition entre la mésange bleue et sa cousine, la mésange charbonnière. Et on a pensé à cette hypothèse parce que les chants sans tri de mésange bleue, ici, ressemblent beaucoup aux chants de mésange charbonnière, ici. Donc ça, c'est aussi un sonogramme en fréquence temps. Alors que vous voyez, la structure des chants avec tri est très différente. Donc on a testé l'hypothèse que est-ce que la compétition entre la mésange bleue et la mésange charbonnière pourrait forcer la mésange bleue à changer. Et cette hypothèse et le changement irait dans ce sens-là parce que la mésange charbonnière est un peu plus grande que la mésange bleue. Elle est généralement dominante dans la compétition. Donc pour tester cette hypothèse, j'ai eu la chance de pouvoir aller enregistrer des chants et faire des points d'écoute donc pour entendre le nombre d'espèces de mésange bleue et de mésange charbonnière dans toute la Corse. Et le résultat était que, effectivement, quand il y avait plus de mésanges charbonnières en Corse, il y avait plus de tris qui apparaissaient. Après, on a aussi, pour tester cette hypothèse, fait des repasses. Donc, on a pris des champs de mésanges bleus qu'on a enregistrés et qu'on a repassés à des mésanges charbonnières. On a repassé des champs avec tris et des sans champs tris. Et on a trouvé que les mésanges charbonnières ne venaient pas réagir aux champs avec tris, mais venaient réagir aux champs sans tris. Et après, pour tester d'une autre façon encore cette hypothèse, c'est qu'on a pris un champ de mésange charbonnière, le début d'un champ de mésange charbonnière ici. On a pris une trille de mésange bleu qu'on a descendue en fréquence. Donc on a créé un champ de mésange charbonnière avec trille. Et on a repassé ces deux types de champs à la mésange charbonnière. Et effectivement, elle réagissait beaucoup à son propre champ, mais pas au champ de mésange bleu de mésange charbonnière auquel on avait accolé une trille. Donc on a conclu que oui, potentiellement la mésange charbonnière forçait la mésange bleue à chanter différemment et que les espèces se partagent l'espace sonore. Le fait que les espèces se partagent l'espace sonore, c'est quelque chose qui est valable pour nous. Donc on habite dans l'espace sonore de ces oiseaux. Et là, je vais vous passer un chant de mésange bleue qui essaye de chanter tôt le matin et puis il y a une voiture qui passe. Et cette voiture va créer ce gros trait noir ici, mais que vous allez aussi entendre à l'oreille. Donc là, c'est le matin encore, c'est une petite mésange qui chante. Puis une voiture.

0: Et la mésange se remet à chanter, vaillante. Et ça, c'est une seule voiture. Donc imaginez s'il y a une autoroute à côté ou s'il y a tout le monde qui vient travailler le matin et qu'il y a un flot de voitures. Donc la mésange bleue n'arrivera plus à chanter. Et donc ça peut avoir des conséquences. C'est pas anodin parce que les chants, la communication entre les oiseaux leur permet de se passer beaucoup d'informations, de réagir aux prédateurs, etc. Et là, vous pouvez imaginer une petite famille de mésanges. Ici, c'est des mésanges charbonnières. Qui sont tous en train de clémenter pour leurs parents, et puis un épervier passe, et normalement, quand il y a un épervier de passe, les mésanges le signalent par un chant très haut en fréquence, qui arrête tout le monde dans la forêt, et là, s'il y a une voiture qui passe, personne n'entendra ce chant haut en fréquence. Un autre exemple de communication, mais très très loin dans un autre monde, le monde sonore acoustique des océans. Ici, c'est un chaos de communication entre une mère beluga et son enfant, qui est empêchée par les bateaux qui soit viennent la voir, soit traversent le Saint-Laurent au Canada. Et les chercheurs ont montré que plus il y avait de passages de bateaux, plus il y avait des chances pour que le jeune beluga et sa maman soient séparés. Et comme après, ils se retrouvent uniquement par l'acoustique, ça donne un jeune qui est perdu et qui a des grandes chances d'être échoué. Donc tout ça pour dire qu'il faut faire attention au monde sonore des oiseaux. Et je passe la parole à Anne. Donc, j'ai pas fini. C'était juste pour dire qu'au final, je vous aurais rien dit sur la. Pardon. Petit coup d'émotion. Sur la porte secrète. Et donc, je vous invite à aller lire le chapitre. Mais si jamais vous voulez pousser cette porte secrète, vous pouvez télécharger une application. J'ai aucun conflit d'intérêt. Il s'appelle Merlin, que peut-être nombreux d'entre vous connaissent. C'est une application que vous pouvez vous mettre sur votre téléphone et quand un oiseau chante, il vous dira l'espèce qui chante, ce qui vous permettra de petit à petit reconnaître les oiseaux qui sont autour de vous. Et à chaque fois que vous sortez, de saluer ces alliés à plumes qui constituent notre monde. Et là, je passe la parole.
1: Je vais reprendre la parole, mais très brièvement, puisque Claire est la spécialiste du chant, mais aussi des couleurs. Mais je vais vous donner une petite mise en bouche sur le chapitre 6, qui s'intitule « Sganarelle en son nichoir ». Donc, par manque de temps, c'est juste un teaser pour vous donner envie d'aller lire le chapitre. Alors, moi, j'ai démarré ma thèse au début des années 2000, et c'était une époque où il y avait un boom dans les outils en génétique. Et ces outils en génétique nous ont permis, sur la base de une petite goutte de sang prélevée par oiseau, de reconstituer des généalogies entières d'oiseaux. Ici, vous avez par exemple l'individu dont la bague s'intitule 6988294, et on a pu identifier en rouge son papa, sa maman, ses grands-parents, ses arrière-grands-parents, etc., sur des dizaines de générations. Mais ce qu'on a découvert en faisant ces généalogies, c'est que l'espèce mésange bleu, tout comme on a découvert plus tard pour d'autres espèces, elle est socialement monogame, c'est-à-dire que c'est un papa et une maman qui trouvent un territoire, construisent le nid et élèvent leurs petits. Mais en fait, elle est génétiquement polygame. Qu'est-ce que ça veut dire? Eh bien, ça veut dire que dans un très grand nombre de nids, il y a au moins un poussin du nid qui a un père biologique qui est autre que le père qui nourrit. En Corse, on a évalué qu'il y a jusqu'à 25% des poussins, donc un quart des poussins, qui n'ont pas pour père biologique le père nourricier. Donc voilà, pour comprendre comment on a étudié ce phénomène, pourquoi il a lieu et comment il évolue, je vous encourage à aller lire le chapitre 6.
0: Donc oui, moi je vais vous parler maintenant de la couleur, qui est un autre moyen que les oiseaux ont pour communiquer entre eux. Et la couleur, c'est un sens que nous utilisons beaucoup entre humains. Quand on parle de sensation, on parle souvent en termes de je vois des choses, même quand c'est comme c'est de l'acoustique souvent, enfin d'ailleurs. Et pourtant, on est très handicapé par rapport aux oiseaux parce que nous, on a trois codes pour regarder les couleurs qui nous donnent accès à toutes ces magnifiques couleurs de l'arc-en-ciel, du violet au rouge en passant par le jaune et le vert. Mais les oiseaux, ils ont quatre cônes. Et ce quatrième cône leur permet de voir en plus ce qu'on appelle les ultraviolets. Donc, ce qui fait que les oiseaux voient le monde d'une façon radicalement différente de la nôtre. Et il se trouve que pour nos mésanges bleues, que nous appelons mésanges bleues, en fait, elles ne sont pas bleues, mais elles sont ultraviolets bleus. Ici, c'est un spectre de réflectance de la couleur. Donc, quand on mesure avec un spectrophotomètre la couleur, on a accès à qu'est-ce qui est reflété entre l'ultraviolet ici et le visible, notre visible à nous ici. Et on peut voir que la mésange bleue, la majorité de son pic de réflectance se trouve dans l'ultraviolet et que les mâles et les femelles qui nous paraissent à nous humains de la même couleur sont en fait légèrement différentes, donc ce n'est pas une grosse différence, mais légèrement différentes dans l'ultraviolet. Ainsi, mâles et femelles de mésange bleue sont différentes dans notre invisible. Et ici, je fais une toute petite aparté pour vous citer ce livre d'Adillon qui s'appelle « Un monde immense », qui parle de tous les sens qu'ont les animaux qu'on n'a pas, nous, entre humains, parce que chaque espèce a ses sens qui lui sont propres, et chaque espèce voit le monde de façon unique. Et c'est un livre absolument passionnant, et j'aime beaucoup cette citation ici qui dit « Inutile d'aller chercher des extraterrestres sur des planètes lointaines, nous les avons juste à côté de nous. Ces animaux ont une interprétation du monde complètement différente de la nôtre. » Alors pourquoi moi je me suis intéressée à la coloration de la mésange bleue dans les années 2005, quand je suis arrivée dans l'équipe, quand je suis revenue dans l'équipe, c'est parce que je voulais savoir déjà est-ce que la couleur était quelque chose qui était lié à la qualité des individus, et surtout est-ce que la coloration des mésanges était aussi quelque chose qui signalait la qualité et qui était utilisée dans le choix de partenaire. Et ça, ça paraît une question un peu banale, mais dans tous les livres, dans les années 2000, il était marqué que les couleurs avaient une fonction seulement chez les mâles et que les couleurs chez les femelles étaient soit contre-sélectionnées ici, comme la femelle de Pan, soit héritées de leur père. Donc du coup, ce qu'on pensait, c'est que les couleurs étaient majoritairement non fonctionnelles chez les individus, chez les femelles. Or, depuis, en fait, il y a eu beaucoup d'études qui se sont faites chez la mésange bleue, mais aussi chez d'autres espèces, et qui montrent qu'en fait, les colorations femelles sont très fréquentes, et sont surtout très fréquentes dans les tropiques. Alors, ici, c'est la carte du monde, et plus les colorations sont rouges, plus les femelles sont colorées. Et donc, c'est vrai surtout dans les tropiques, mais c'est aussi vrai chez certaines de nos espèces, comme la mésange bleue, ou comme ici, le guépier. Et un petit aparté qui n'est pas sur la couleur, mais qui remet aussi en cause certaines certitudes. On a toujours dit que le chant était l'apanage des mâles chez les oiseaux. Et en fait, c'est pas tout à fait vrai. C'est d'ailleurs faux dans la majorité du monde. Encore une fois, en fait, quand on regarde l'ensemble de la Terre et qu'on regarde dans quel nombre d'espèces des femelles chantent plus, on voit que chez deux tiers des espèces, les femelles chantent, donc un tiers des femelles où il n'y a que le mâle qui chante. Et ça, c'est dû au fait que, effectivement, dans nos régions européennes, ce sont les mâles qui chantent le plus. Mais encore une fois, dans les tropiques et dans d'autres régions de la Terre, les femelles chantent et c'est plus fréquent. Donc nous, dans l'équipe, ce qu'on a essayé de faire pour comprendre le sens des signaux femelles, c'est qu'on a mesuré la coloration de toutes les femelles reproductrices chaque année. Donc on avait plus de 600 individus mesurés chaque année. Et qu'on a relié ces colorations à leur succès reproducteur, à leur survie, au choix de partenaire. Et on a pu voir que chez les deux sexes, en fait, la coloration était le plus souvent lié à la qualité de l'individu et à son succès reproducteur, et que même il y a une petite tendance à ce que la coloration chez les femelles soit plus liée au succès reproducteur que chez les mâles. Par contre, chez les mâles, la coloration est liée au comportement de paternité hors couple qu'avait trouvé Anne, donc il est aussi sélectionné sexuellement. Donc ce qu'on aime dire des fois entre blagues de biologistes, c'était que tous les oiseaux ne sont pas des ponts. Et donc, tous les oiseaux n'ont pas une femelle comme ça qui est plutôt passive devant un mâle. Et ça, ça nous interroge un peu sur le biais qu'on peut avoir en tant que scientifique et dans nos façons de poser des questions, qui peut avoir un biais qui peut être en écho aux biais sociétaux. Et donc, ce n'est peut-être pas un hasard si maintenant on s'intéresse aux colorations femelles en biologie évolutive. Une autre chose sur laquelle on a travaillé dans l'équipe, parce que du coup on a les colorations depuis 2005, c'est on s'est demandé si en fait la coloration avait varié au cours du temps dans nos populations, et on a malheureusement vu que les colorations dans nos trois populations, donc coloration jaune ou bleue, avaient diminué en une quinzaine d'années de 9 à 23%. On s'est demandé pourquoi ces colorations avaient diminué au cours du temps. Et évidemment, comme on est dans un temps de changement climatique, on s'est demandé ça pouvait être un effet des températures estivales, c'est-à-dire la température au moment où la mésange fait sa couleur, pendant elle fait sa mue. Et on a pu voir qu'on avait des relations pas hyper fortes, mais significatives, entre la coloration des individus et la température l'été. Ainsi, les étés plus chauds, les mésanges produisent des colorations plus ternes. De même en ville, les mésanges, Anne va le montrer, ont la chance de pouvoir trouver de quoi manger et se reproduire en ville. Mais ce qu'on voit, c'est qu'elles sont plus pâles. Donc les mésanges, ici c'est les mésanges charbonnières, elles sont 10% plus pâles en ville. Et elles ont des tailles de cravate, c'est la bavette noire, là ici, 5% diminuée. Et cette diminution des oiseaux, de la couleur des oiseaux en ville, c'est quelque chose qu'on retrouve chez la majorité des villes européennes, dans la majorité des villes européennes, et chez plusieurs espèces d'oiseaux. Donc c'est vraiment un phénomène massif et vraiment fort. Les résultats que je vous ai montrés sur les effets du changement climatique sont vraiment à voir avec un peu plus de circonspection et à tester sur plus d'années. Et donc, est-ce que c'est grave un changement de coloration? Bah oui, c'est très grave pour une espèce d'avoir sa couleur qui diminue, parce que la couleur sert à coder pour l'identité de l'espèce. Toute personne qui s'intéresse aux oiseaux décrira un oiseau par sa couleur et sa forme et son bec. La couleur sert au camouflage, c'est-à-dire là, ici, vous voyez un engoulevent qui a des couleurs cryptiques qui lui permettent de ne pas être prédaté. La couleur, on l'a vu, est sélectionnée sexuellement, ça veut dire qu'elle est importante pour le choix de partenaire et pour la compétition au sein des espèces. Et la couleur est liée sur la survie. Là, c'est des résultats que Lisa Sandmeyer a eu récemment dans l'équipe, qui montrent que les colorations, que les oiseaux qui sont plus colorés survivent mieux. Et donc, du coup, on a des effets sur la couleur. L'anthropocène a des effets sur la couleur. Et Anne va vous montrer tous les autres effets de l'anthropocène sur d'autres variables.
1: Quelques autres effets, en effet. Donc, on va rester à l'ère où les forces anthropiques changent le monde et changent la biodiversité. Donc, c'est le sujet de notre chapitre 10 qui s'intitule « Les défis de l'anthropocène ». Ça fait plus de 2 décennies dans l'équipe qu'on travaille sur comprendre comment les oiseaux s'adaptent au changement climatique à travers la mésange. Et depuis 2012, on a également un projet en ville où on utilise la mésange également comme espèce modèle pour comprendre comment les oiseaux s'adaptent à l'urbanisation. Je vais vous parler de ces deux sujets maintenant, c'est la dernière partie des résultats. Alors d'abord, je voulais vous montrer un petit peu comment on peut étudier l'adaptation des oiseaux face à un environnement qui change très rapidement et ce qu'on observe en tant que scientifique. Alors quand l'environnement change très vite, eh bien, on le sait, souvent ça mène au déclin, voire à la disparition d'une espèce. Mais lorsque ce n'est pas le cas, lorsqu'il n'y a pas déclin et disparition des espèces, eh bien, c'est qu'il y a derrière une adaptation. L'adaptation, elle peut prendre 3 formes principalement. Dans un premier cas, on peut avoir une dispersion, un mouvement vers un autre environnement qui est plus favorable. Et par exemple, dans le cas du changement climatique, on observe beaucoup de changements de distribution d'espèces qui vont, dans nos contrées européennes, se distribuer plus au nord. Alors dans l'équipe, on n'étudie pas beaucoup ça, mais on étudie beaucoup les deux changements suivants. C'est-à-dire que les espèces peuvent aussi s'adapter en restant là où elles sont, mais en ajustant leurs caractéristiques, ce qu'on appelle le phénotype. Et je vais vous parler ici beaucoup des dates de reproduction. Donc on peut observer des changements de phénologie, c'est-à-dire les événements calendaires dans la vie de l'oiseau. Et notre rôle en tant que biologiste de l'évolution, c'est de comprendre comment ces changements ont lieu, et en particulier, est-ce qu'ils sont le fait d'une plasticité phénotypique, c'est-à-dire que chaque individu sait ajuster sa caractéristique pour s'ajuster à son environnement, ou est-ce qu'il y a un changement non pas à l'échelle de l'individu, mais à l'échelle de la population? Et là, c'est souvent des changements génétiques qui permettent aux populations de s'adapter. Alors, le défi de la mésange bleue, là, je vais dans un premier temps parler du changement climatique. Eh bien, il est dû au coût énergétique très élevé de leur reproduction. Je vous représente ici le cycle de vie de la mésange, aussi pour profiter des magnifiques photos des poussins à l'éclosion, qui sont trop mimi, ou affreux pour certains. Dans ce cycle de reproduction, il y a une étape en particulier qui est cruciale, c'est celle de l'élevage des poussins. Et pourquoi c'est crucial? Eh bien, parce qu'en fait, les poussins grandissent très vite. Ici, vous avez des photos de poussins à un jour. Alors, à un jour, un poussin de mésange fait 1 gramme. Dès le lendemain, il a déjà pris l'équivalent de son poids en une journée. Il fait 2 grammes. Donc, qu'est-ce qui se cache derrière cette croissance très, très rapide? Eh bien, il se cache des parents très, très actifs. On a évalué que pour élever un poussin, il faut 1800 chenilles. Donc, vous imaginez, dans une nichée avec 6, 8, voire 14 poussins, la quantité de nourriture d'arthropodes et préférentiellement de chenilles, puisque c'est la nourriture vraiment la plus riche pour les poussins, à trouver dans l'habitat. Alors, le défi, il se résume ainsi dans ce graphe. Le défi, c'est d'avoir la période de disponibilité des chenilles, qui est très courte, qui est souvent de 10 à 15 jours, qui coïncide avec le besoin des poussins, n'est-ce pas? Et pour avoir ça, eh bien, il faut que la femelle, elle décide quasiment un mois plus tôt quand est-ce qu'elle doit pondre. Pourquoi un mois ? Parce qu'elle va d'abord pondre un œuf par jour. Donc, imaginons 8 œufs, 8 jours. Ensuite, elle va incuber, elle va couver ses œufs pendant 14 jours. Et puis, c'est lorsque les poussins ont 9 à 10 jours qu'il faut que les chenilles soient présentes dans l'environnement. Jusqu'ici, tout va bien. La plupart du temps, les mésanges arrivent à bien faire coïncider leur reproduction avec l'abondance de nourriture. Mais ce jusqu'ici tout va bien était vrai avant le changement climatique. Avec le réchauffement de nos printemps, on voit de plus en plus de printemps très chauds, avec une arrivée des chenilles très précoce. Et si les femelles de mésanges n'arrivent pas à réajuster un mois à l'avance leur reproduction, eh bien leurs poussins vont être en besoin de nourriture quand les chenilles ne seront plus présentes. Voilà ce défi des oiseaux insectivores de nos contrées. Alors on a étudié ce processus en regardant notamment quand est-ce que les mésanges décident de pondre. Vous avez ici la date de ponte et vous voyez que dans les années 80, donc on a ici un demi-siècle de données, dans les années 80, elles pondaient aux alentours de mi-mai. On est ici à Pirio, dans cette belle forêt que je vous ai présentée au départ. Mais de nos jours, eh bien, les mésanges pondent 2 semaines plus tôt. C'est une avancée vraiment très drastique. Et des travaux ont montré que cette avancée, elle est directement en lien avec le réchauffement. Ici, chaque petit point représente une mésange et sa date de ponte, et la couleur représente la température ressentie. Donc vous voyez qu'on est ici dans des températures ressenties de plus en plus rouges, donc de plus en plus élevées. On a presque 2 degrés d'augmentation ressentie par les femelles au moment de l'élevage de leurs poussins. Des travaux très très récents qui ne sont pas encore publiés par Adèle et Erlichmann ont montré qu'en fait, cette avancée de la date de reproduction, elle permet de maintenir un succès de reproduction à peu près stable. Alors vous voyez ici que le nombre de poussins envolés en moyenne par an, il fluctue bien entendu, on a des bonnes, on a des mauvaises années, mais dans l'ensemble, on n'a pas de déclin drastique. Et nos modèles ont montré que si les mésanges n'avaient pas avancé leur date de ponte, il y aurait eu un déclin drastique de au moins 2 poussins en moins par nichée élevée. On s'est aussi intéressé à la question de comprendre quels sont les processus sous-jacents qui expliquent cette avancée. Donc, est-ce qu'elles arrivent à avancer leur date de ponte du fait d'une évolution génétique ou de plasticité, ce dont je vous ai parlé tout à l'heure. L'ensemble des résultats montrent que les mésanges sont très fortement plastiques. Donc, c'est chaque oiseau qui arrive à prédire la chaleur printanière et qui ajuste sa date de reproduction. Et donc ce qu'on fait maintenant, c'est ce que j'ai appris le « et après », eh bien, c'est qu'on est en train de monter des modèles prédictifs pour essayer de prédire l'avenir. Alors je vais changer d'ambiance, je vais changer de décor pour cette deuxième partie des défis de l'Anthropocène. Vous reconnaissez notre belle ville de Montpellier. On change aussi de décor sonore. Alors Claire a déjà fait la démonstration, donc je vais avancer et revenir pour arriver à parler. Et on change aussi de star. Ici, en ville, on n'étudie plus la mésange bleue, on étudie surtout la mésange charbonnière, qui est un peu plus abondante. Vous avez ici le poussin qui vient d'être bagué et qui se nomme V021. Il n'a pas l'air très, très heureux d'avoir cette nouvelle bague au pied, mais il va être directement remis avec ses frères et sœurs dans le nid 30 secondes après la photo. Alors, dans cet environnement urbain, je reprends un peu le schéma que je vous ai présenté précédemment. On s'intéresse, comme dans le cadre du changement climatique, à comprendre si les oiseaux apportent des réponses évolutives ou des réponses plastiques à ce nouvel environnement qui est le milieu urbain. Et on s'est rendu compte, depuis le début de notre étude, il y a une quinzaine d'années, que la ville est un très bon endroit pour étudier l'adaptation des oiseaux, puisque la ville, c'est un milieu qui est fragmenté, qui est très hétérogène et qui a tout un tas de stress environnementaux. La ville, c'est de la pollution atmosphérique, c'est de la pollution lumineuse, de la pollution sonore, c'est aussi l'îlot de chaleur urbain, le fait qu'il fait plus chaud en ville. Et donc tous ces paramètres et la fragmentation vont affecter ces processus que l'on étudie en tant que biologie de l'évolution, comme les mutations, l'hérédité ou la sélection naturelle. Donc je vais vous montrer juste quelques exemples de résultats qu'on a eus. Alors d'abord, on a comparé les mésanges charbonnières des villes et des forêts. La première question, c'était est-ce que c'est les mêmes, est-ce que ce sont différentes? Vous l'aurez compris, comme souvent dans nos résultats, il y a de la biodiversité, de la diversité à l'échelle de l'espèce. Les mésanges des villes sont différentes des mésanges des forêts sur tous les caractères qu'on peut mesurer. Les mésanges des villes sont plus petites et elles sont plus légères que leurs conspécifiques en forêt. Elles pondent plus tôt en ville, 4 jours en moyenne et certaines années c'est même bien plus tôt que ça. Elles ont aussi 2 œufs en moins dans leur nichée, donc elles pondent des plus petites nichées et elles ont moins de poussins. En termes de comportement, les mésanges des villes sont plus agressives. Elles ont un score d'exploration plus élevé. Ça veut dire que dans l'environnement nouveau, et je vous ai promis une vidéo, vous allez la voir tout à l'heure, elles explorent cet environnement nouveau plus rapidement. Et elles ont un rythme respiratoire accéléré. Alors pourquoi ? Bien entendu, la recherche, c'est ça. On observe de la diversité et on se demande quels sont les processus qui mènent à cette diversité. On a un nouveau projet ANR qui s'appelle Acacia, dans lequel on a plusieurs volets d'exploration sur ce pourquoi ces mésanges en ville sont si différentes. Ici, vous, sur la photo, vous avez notre étudiant en thèse, Jérémy de France, qui s'intéresse à explorer les ressources alimentaires. Donc, Jérémy est parti du constat que je vous ai exprimé précédemment, qu'en forêt, il y a plus de poussins qui s'envolent d'un nid comparé en ville. Donc, en ville, il y a moins de poussins à l'envol. Et Jérémy teste l'hypothèse que ceci est dû au fait que la nourriture en ville est moins abondante ou moins riche. Alors il a tout un corpus de protocoles expérimentaux et en particulier, il a installé des caméras qui nous donnent accès à des vidéos et des photos assez spectaculaires. Ici, vous avez un mâle de mésange charbonnière qui apporte à ses poussins au nichoir 74 de Fond de Colombe au sud de Montpellier une magnifique chenille bien juteuse. Alors, je n'ai pas le temps de vous montrer tous les résultats de Jérémy, mais un des résultats, ça a été que finalement, de manière assez surprenante, la ville est très riche en chenilles, ce à quoi on ne s'attendait pas. Mais il y a quand même une bonne cohorte d'insectes en ville pour nourrir les poussins, ce qui explique que les mésanges sont présentes d'ailleurs. Bon, après, il y a un autre volet de nos recherches qui porte sur la sélection naturelle. Alors là, c'était pour vous compléter un petit peu l'ensemble des approches, mais je n'aurai pas le temps d'en parler, mais on a démontré le fait que la sélection naturelle est différente en ville. Et le tout dernier volet des recherches dont je vais parler, il s'agit de tester s'il y a évolution génétique, si les mésanges en ville sont différentes, aussi du fait qu'elles sont différentes génétiquement. Alors comment on fait ça ? Eh bien, on fait ce qu'on appelle une expérience de jardin commun. Le principe d'une expérience de jardin commun, c'est qu'on va récolter des œufs en milieu urbain et en milieu forestier, et on va les élever exactement dans les mêmes conditions, avec de la nourriture en abondance et dans les conditions idéales. Si jamais à l'arrivée on a des individus qui sont différents, eh bien ça démontre que ces différences sont certainement d'origine génétique. Je vais vous montrer un ou deux résultats. Alors ces œufs, on les a récoltés donc dans un gradient urbain de Montpellier. Ils ont été incubés par des parents adoptifs au zoo et ils ont été ensuite élevés à la main par une grande équipe de volontaires et surtout par les agents du zoo. Donc ici, grand merci aux zoos du Lunaret pour nous avoir permis de faire cette expérience de jardin commun en 2022 et en 2024. Ici, Marc qui nourrit à la main ses oiseaux. Donc c'était du nourrissage de 7h du matin à 21h pendant 3 mois. Du lourd boulot. Et ensuite, eh bien, une fois que les oiseaux se sont envolés et sont indépendants, ils restent en volière jusqu'à ce qu'ils soient relâchés à la fin de l'expérience. Et durant cette phase où ils sont en volière, eh bien, on a mesuré. Donc c'est la phase qu'on appelle de phénotypage, c'est-à-dire qu'on va mesurer toutes ces caractéristiques qui ont été mesurées sur les oiseaux sauvages, la morphologie, le comportement. Alors je vous montre deux résultats qui ont été analysés par Megan Thompson pendant sa thèse. Donc vous vous souvenez que je vous ai expliqué déjà, ici en marron ce sont les oiseaux sauvages, et on sait sur les oiseaux sauvages que les oiseaux urbains sont plus légers. Que se passe-t-il lorsqu'on élève des œufs prélevés en milieu urbain et forestier ? Ben déjà, la grande surprise, c'est qu'ils sont tous beaucoup plus légers. Pourquoi ? Ben parce que quand on les élève à la main et qu'ils ne peuvent se déplacer que dans des cages et ensuite en volière, ils ne vont pas développer toute leur masse musculaire comme des oiseaux sauvages qui volent en milieu naturel. Donc, ils sont plus légers. Mais on voit aussi une différence qui se maintient avec ces oiseaux d'origine urbaine qui restent plus légers. Donc ici, on a une indication d'une probable origine génétique à cette différence de poids. Le deuxième résultat, et enfin vous l'avez, la petite vidéo de l'Open Field. Donc ici, c'est la vidéo qui nous sert à obtenir le score d'exploration avec une mésange charbonnière qui vient tout juste de sortir du sas et qui explore vraiment assez rapidement son environnement. Elle n'est pas passive. Donc ce qu'on voit lorsqu'on fait ce test-là du nouvel environnement, c'est que les oiseaux urbains, donc ça je vous l'ai dit tout à l'heure, ont des scores d'exploration plus rapides. Que se passe-t-il lorsqu'on les élève à la main ? Eh bien, cette différence disparaît complètement. Donc, on voit que pour les comportements, eh bien, c'est probablement plutôt l'environnement, donc une réponse plastique et non pas génétique, qui va déterminer à quel point ils sont rapides ou non pour explorer leur environnement. Alors, c'était un petit aperçu des différents angles qu'on peut adopter pour étudier l'adaptation des oiseaux au milieu urbain. Mais dans ce projet financé par l'ANR, qui s'appelle Acacia, eh bien, on a de ces approches de biologie évolutive, mais on a aussi un volet qui n'est pas du tout en écologie évolutive, et c'est un volet en sciences de l'éducation. C'est le premier exemple que je vais vous donner pour cette dernière partie qui concerne un regard sur comment on intègre la société dans notre approche scientifique. Alors, ce volet de l'ANR Acacia, il est porté et coordonné par Aurélie Zwang, qui est chercheuse en sciences de l'éducation, et il coordonne des chercheurs qui viennent de plusieurs laboratoires, mais surtout du LIRDEF, le laboratoire d'Aurélie Zwang, et tout un tas d'institutions reliées aux académies de Paris et aux académies de Montpellier. Dans le cadre de ce projet, il y a des nichoirs espions, des nichoirs connectés qui ont été placés dans des écoles à Paris. Ici, c'est la carte de Paris avec les écoles concernées, et à Montpellier. Et donc, dans toutes ces écoles, on a eu pendant... Donc, on en est à la troisième année scolaire, avec une dizaine d'écoles parisiennes et une dizaine d'écoles montpelliéraines qui ont participé au projet. Et le projet consiste essentiellement à permettre aux enfants d'avoir une observation naturaliste du cycle de vie de la mésange. Les enfants, à travers le nichoir qui se trouve dans leur école, peuvent observer chaque étape de la reproduction des oiseaux. Ici, vous avez une vidéo qui nous a été envoyée par une école montpelliéraine l'année dernière, en mai 2025. Et donc, les écologues dans ce projet ont un petit rôle, puisqu'on peut apporter aux institutrices et aux enfants des connaissances en écologie et sur l'adaptation des oiseaux. Mais le gros du boulot, ce sont les chercheuses et les chercheurs en sciences de l'éducation qui vont évaluer la faisabilité de ce projet éducatif, les enjeux et surtout vont évaluer comment cette observation naturaliste affecte le lien qu'ont les enfants avec le vivant non humain. Alors, je ne peux pas en dire plus sur ce projet, donc je suggère aux organisateurs de l'Agora d'inviter Aurélie Zwang à vous présenter un exposé dans quelques mois, parce qu'il y a beaucoup de choses à dire sur ce projet.
0: Donc, toujours dans ce rapport science-société, moi, je vais vous parler d'un travail que j'ai eu la chance de faire avec des artistes autour non de la forêt corse, ça va peut-être venir un jour, mais d'une autre forêt qu'on a étudiée dans une autre île, qui est l'île de Saint-Thomé, qui est au large du Gabon. Et où on a la chance aussi d'étudier les oiseaux et l'évolution en milieu insulaire. Donc l'évolution en milieu insulaire, c'est ce qui avait amené Jacques à arriver en Corse il y a des années. Et donc c'est aussi des recherches qu'on mène sur d'autres îles du monde. Et donc on a fait une exposition avec ces artistes qui sont nommés ici. Et on a créé une association qui s'appelle Plume et Racine, où on invite à parler de l'écologie de façon sensible et de parler de notre rapport au monde. Et cette exposition, on a eu la chance de la faire à l'Altropisme à Montpellier, comme une première exposition, puis à la Galerie de la Biodiversité à Porto. Et donc là, c'est une des photos de cette exposition. Ici, je vous montre un autre travail réalisé par les artistes, où on voit des champs qui ont été matérialisés. Donc l'artiste a fait des sonogrammes qu'elle a fait disparaître dans des papiers de soie et qui illustraient le champ qui disparaît dans l'espace. Et on a fait aussi collectivement cette cabane. On voit un arbre et c'était une cabane où on mettait des livres à disposition pour les gens. On mettait un carnet où les gens pouvaient raconter leur histoire, ce qu'on a appelé éco-biographique en faisant référence à un travail d'un philosophe Jean-Philippe Piron qui propose que chacun, chacune racontions les histoires qu'on a avec le vivant de façon à s'y connecter et à se transmettre sa valeur. Et dans cette cabane, on a aussi eu la chance de pouvoir faire inviter un musicien, Fisherman, qui a joué avec les chants d'oiseaux qu'on avait enregistrés à Saint-Thomé et qui a joué aussi avec sa propre musique. Un autre travail que j'ai la chance aussi de pouvoir commencer, c'est avec une philosophe de l'environnement, Clara Poirier, où on va proposer des balades sonores dessinées. Donc c'est un travail que j'avais eu la chance de commencer à Montpellier dans l'ordre de la Comédie du Livre avec Anne, où on avait proposé aux gens de Montpellier de venir écouter les chants d'oiseaux. Et puis après, ce qu'on propose aux gens, c'est de dessiner ce qu'ils entendent. Et ça a l'avantage de vraiment faire écouter. Alors bien sûr, si on ne veut pas dessiner, on peut aussi marquer. Ça peut faire écho à plein de choses de notre enfance et de notre quotidien. Et ici, ça, c'est un dessin qu'a fait Clara Poirier, où elle imagine des notes d'oiseaux qui se transmettent dans un silence et dans un univers, dans un espace acoustique un peu dense. et vous et nous tous, on peut faire ce qui s'appelle la science participative, c'est-à-dire qu'il y a beaucoup de propositions de scientifiques, ici c'est une proposition du Muséum d'Histoire Naturelle, qui propose de compter les oiseaux des jardins. Alors ça peut être les oiseaux, ça peut être les papillons, ça peut être d'autres choses, et de mettre ces données à disposition pour les chercheurs du Muséum d'Histoire Naturelle pour voir les changements d'effectifs. Et donc voilà, on arrive à l'épilogue. Donc on a aussi un petit chapitre qui s'appelle l'épilogue. Et ici, il va me servir pour faire les mots-clés, enfin les choses qu'on a voulu partager avec vous. Donc on espère qu'on a réussi à partager avec vous l'enthousiasme qu'on avait pour le vivant et les oiseaux, mais pas que. L'enthousiasme pour l'écologie évolutive. Et on vous invite à écouter, regarder les autres espèces. Non seulement parce qu'elles sont belles et qu'elles font partie du patrimoine comme une œuvre d'art, mais aussi parce que ça vous nourrira. On espère qu'on vous a donné des espoirs malgré les changements climatiques, les dérèglements climatiques divers que nous faisons face et les pertes de biodiversité, et que l'espoir réside non seulement dans les alliances qu'on a montrées en tant qu'humains, mais aussi parce que la Mésange Bleue a une capacité à s'adapter, à innover. Alors là, on l'avait symbolisé dans le livre par cette mésange bleue qui ouvre une bouteille de lait. Et ça, c'est quelque chose qui s'est passé dans les années 50 en Angleterre, où les mésanges bleues attendaient les laitiers et ouvraient avec leur bec le petit bout d'aluminium pour y prendre la crème. Et nous, avec les données qu'on a, on a pu vous montrer qu'elles sont capables d'ajuster leur date de ponte, d'imiter des cris de serpents pour faire fuir des prédateurs, d'ajouter des aromatiques dans leur nid pour améliorer la condition de leurs poussins, de changer leur façon de chanter s'il y a des compétiteurs. Bien sûr, c'est difficile quand même de nier les inquiétudes qu'on a pour les oiseaux et pour le vivant, et notamment pour les insectes qui sont la base de tout, l'écosystème des oiseaux et de nombreux autres êtres vivants sur Terre, et les insectes qui diminuent de façon drastique partout. Et c'était impossible de terminer aussi sans montrer ces chiffres que vous connaissez peut-être, où on voit l'abondance des oiseaux au cours du temps entre 1989 et 2003. Et on voit ici que dans les milieux de bâtis et les milieux des villes, dans cette période, donc c'est plus de 40 ans, il y a eu moins 44%. Donc les oiseaux ont diminué dans le milieu agricole de 44%. Et c'est pour ça qu'il faut vraiment qu'en tant que chacun, chacune, nous faisions des alliances entre le vivant et entre nous pour pouvoir faire quelque chose face à ce déclin de la biodiversité. Et pour finir, je vous invite à réfléchir chacun, chacune avec votre rapport avec le vivant et faire au sein de collectifs et aussi de lire les travaux faits par les philosophes, les photographes, les anthropologues et les scientifiques. Et là, j'ai cité quelques livres qui m'ont beaucoup touchée ces derniers temps. Donc de Jean-Philippe Pierron qui s'appelle Le jeu est un nous, Sylvère Petit qui a un livre assez truculent sur les vautours et sur son travail de naturaliste et de photographe qui attend les vautours. L'autre rêve américain, c'est un philosophe qui est parti aux États-Unis et qui a traversé tous les États-Unis en vélo et qui raconte ce qu'il a ressenti dans cette traversée en se situant un peu dans la marge parce que faire du vélo aux États-Unis c'est un peu dangereux. Le bouquin de Rachel Carson qui est de 1960 qui était une des premières à alarmer par rapport aux effets des pesticides sur le déclin du vivant. Et ce bouquin de Virginie Maris qui est très intéressant sur la biodiversité. Et évidemment, comment ne pas parler d'Alessandro Pignoschi et de Philippe Descola qui avait été invité il y a quelques temps, et la maison emblématique d'Alessandro Pignotti. Et pour finir, avant de repasser la parole à Anne, je vais citer cette phrase de Jean-Philippe Pierron, que je trouve très touchante, qui dit « La rencontre avec le vivant ouvre une brèche poétique et sensible, permettant une nouvelle manière de se penser, d'agir et de ressentir. »
1: Donc nous tenons à remercier tout d'abord les organismes qui nous emploient, puisque 50 ans de données et de recherches, ça se fait par des financements et par des emplois de chercheurs. Tous ceux qui nous ont accueillis sur le terrain, en Corse et sur le continent, et qui continuent à nous accueillir tous les ans, tous les printemps. Ceux qui nous soutiennent, notamment l'OSU-OREM qui nous soutient depuis 2009. Et c'est très précieux. Les financeurs de projets plus ponctuels, comme l'ANR, Et puis notre maison, le Centre d'écologie fonctionnelle et évolutive, et toutes les personnes de l'administration qui nous aident à travailler. Alors ici, ben, c'était vraiment pas possible de mettre sur la diapositive tous les noms des personnes qui ont participé à ce programme de recherche d'un demi-siècle. On les a toutes citées, alors on en a peut-être oublié, mais dans le livre, il y a un chapitre qui cite toutes les personnes, et il y a plus de 300 personnes, doctorantes et doctorants, post-doctorantes et doctorants, des étudiantes et étudiants en master, des collaborateurs un peu du monde entier. Alors, on a cité ici les personnes qui sont au CEF et qui sont au cœur des recherches actuelles. Et j'ai oublié de citer surtout Stéphane Durand,

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1: Chaleur accablante. 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
2: Ça fait du bien, surtout quand il fait chaud, comme aujourd'hui. Voilà.
1: La canicule, c'est une chienne de chaleur.
2: Et ben, les pieds dans l'eau et le reste au soleil. 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
3: Ouais, on a mis les pieds dans l'eau, bah, on se rafraîchit un petit peu, quoi.
1: Et puis le terme a désigné la période de l'été.
4: Ça fait du bien.
3: Ouais, ça rafraîchit.
1: En général, période de forte chaleur. Progressivement, l'origine du mot s'est perdue dans les étoiles, et seul a subsisté le sens de chaleur accablante.
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8: Bonjour et bienvenue à tous et toutes dans Allume la science, l'émission qui vous branche chaque semaine sur l'actualité des laboratoires de l'Université de Montpellier et de ses partenaires. Elle est le symbole du premier traité européen de protection de la vie sauvage et des habitats naturels. La loutre, ce carnivore semi-aquatique, fait son grand retour sur le territoire français. Et pourtant, l'animal le plus kawaii de nos rivières revient de très très loin, puisque l'espèce avait quasiment disparu dans la deuxième moitié du XXe siècle. Chassée pour sa fourrure, persécutée par les pêcheurs et les piscicultures qui voyaient en elle une voisine un peu trop vorace, impactée par la dégradation de ses habitats naturels, la loutre a peu à peu dépéri. Il faudra attendre 1972 pour qu'elle soit interdite à la chasse et 1981 pour que la Convention de Berne relative à la conservation de la vie sauvage fasse évoluer son statut de nuisible à espèce protégée. Entre 2000 et 2004, elle bénéficie d'un premier plan de restauration qui pose les bases des principales mesures à mettre en place pour favoriser son retour. Puis, entre 2010 et 2015, un plan d'action national est déclenché pour assurer la conservation à long terme de l'espèce, suivi d'un deuxième plan, toujours en cours aujourd'hui et jusqu'en 2028. Alors ces mesures, elles payent, puisque les loutres sont présentes aujourd'hui sur les 3/4 du pays à peu près, y compris sur les berges du Lèze. Alors n'imaginez pas la voir au détour de votre balade dominicale, ça n'arrivera pas, il y a peu de chance en tout cas, l'animal est bien trop discret. Mais peut-être qu'en vous promenant dimanche prochain, c'est elle qui vous observera, bien tapie dans son abri, et rien que ça, ça transforme profondément le regard qu'on porte sur le milieu dans lequel on évolue. Les bonnes nouvelles n'étant pas si fréquentes, on a souhaité en savoir plus, et pour cela, nous recevons Simon Lacombe, il est doctorant au Centre d'écologie fonctionnelle et évolutive, il a suivi, quel chanceux, l'installation de cet animal fascinant sur les berges du Lèze. Il nous en dira plus donc sur son régime alimentaire, sa période d'activité, ses interactions interspécifiques et même ses origines géographiques. Nous sommes enchantés, et vraiment, je le dis, enchantés de l'accueillir dans Allume la science pour nous en parler. Simon Lacombe, bonjour.
9: Bonjour.
8: Bienvenue dans Allume la science. Merci. Je suis jalouse, je pense que ça se sent beaucoup. Elle est so cute avec ses grands yeux mouillés et sa moustache frétillante avec moi pour mener cette interview à l'Imperio.
10: T'es jalouse aussi. Hein.
8: Bonjour Aline.
10: Bonjour Lucie, bonjour tout le monde.
8: En seconde partie d'émission, je vous propose d'aller vous promener au Jardin des Plantes avec John DeVos, son directeur. Allume la science, vous avez le programme, c'est parti.
11: 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Nous sommes à 0 moins 60 secondes. 59, 58, 57, 56...
8: Simon Lacombe, donc on a lu attentivement votre publication qu'on mettra d'ailleurs en lien toujours dans l'article, et dans cette introduction, pardon, vous délivrez une information qui interpelle: les cours d'eau abritent un tiers des vertébrés. On n'a pas l'impression, parce qu'on n'en entend pas beaucoup parler, pardon, de ces écosystèmes qui mobilisent beaucoup moins que les océans, par exemple. Alors, dans quel état ils sont, les cours d'eau en France ?
9: C'est une vaste question, parce qu'il y a beaucoup de compartiments à ça, beaucoup de réponses qu'on peut apporter en termes de composition en espèces. C'est vrai qu'on a des cours d'eau avec un peu moins de biomasse par endroit, avec beaucoup d'espèces invasives dans d'autres endroits, etc. Après, si on regarde la qualité physico-chimique, on peut quand même dire que ça s'est grandement amélioré depuis les années 60-70. Il y a beaucoup de mesures qui ont été prises pour réguler un peu les rejets qu'on a de stations d'épuration, par exemple les rejets urbains, les rejets agricoles aussi. Donc sur ce plan-là, on a une qualité des cours d'eau qui s'est quand même grandement améliorée. Et sur le plan de la naturalité, on peut dire, on a quand même des mesures qui ont été entreprises de manière assez locale, et ça dépend beaucoup des endroits dans lesquels on se place, mais on a des mesures qui ont été prises pour restaurer quand même des corridors fonctionnels autour des rivières, avec des berges plus boisées dans beaucoup d'endroits.
10: Alors c'est dans ce contexte un peu d'amélioration de l'état des cours d'eau que vous êtes intéressé, vous, à la loutre d'Europe, loutra. Est-ce que vous pouvez nous la décrire un petit peu, comment elle vit, à quelle famille elle appartient, qu'est-ce qu'elle mange, qui est-elle, cette loutre ?
9: Alors la loutre d'Europe, c'est un mustélidé, donc au même titre que les blaireaux, les putois, les fouines par exemple. Et c'est une espèce qui est très généraliste. Si je devais utiliser un mot pour la décrire, ça serait celui-là. En fait, on va la trouver dans beaucoup d'habitats. Dès lors qu'il y a de l'eau douce, elle a besoin d'eau douce pour se nettoyer, pour nettoyer sa fourrure, pour la maintenir imperméable. Mais à part ça, elle peut chasser un peu n'importe où dès lors qu'il y a de l'eau, donc en eau douce comme en eau salée. Donc on la trouve dans des habitats côtiers, on la trouve dans des zones de marais, des zones d'étang, on la trouve dans des rivières de plaine ou dans des rivières en amont de bassins versants qui sont plus torrentiels, plus oxygénés. Voilà. Et avec ce côté généraliste, elle a aussi un régime alimentaire

0: sa source à Saint-Clément-de-Rivière. Mais qu'est-ce qu'on peut dire de son état de santé général ? C'est une bonne nouvelle que la loutre, elle soit revenue ?
1: Oui, c'est toujours une bonne nouvelle. Pour ce qui est du Lez, c'est un cours d'eau, comme vous l'avez dit, qui est assez court. Et qui est principalement, enfin qui court dans la métropole de Montpellier, donc des habitats principalement urbains. Et de fait de ça, c'est un cours d'eau qui sur tout son cours traverse des habitats urbains en fait. Malgré ça, on a quand même un cours d'eau qui a fait l'objet de mesures de restauration de l'habitat, qui est un habitat qui est assez en assez bonne santé. On a notamment des zones protégées comme des zones Natura 2000 sur toute la partie amont. Donc c'est un cours d'eau qui est intéressant parce qu'il va quand même connecter des habitats très urbains, très anthropisés, avec beaucoup de perturbations humaines, avec des habitats qui sont quand même relativement naturels, avec un cours qui est, au moins sur toute la partie amont, assez boisé.
0: Est-ce qu'on peut dire de la loutre que c'est une espèce sentinelle ou est-ce que ça se nuance un peu ?
1: Ça, effectivement, c'est quelque chose qui a beaucoup été dit. Nous, c'est quand même un propos qu'on essaye de nuancer parce que, comme je le disais un peu plus tôt, c'est une espèce qui est très généraliste. Et en fait, on est en train de se rendre compte qu'elle est capable d'être dans beaucoup d'endroits, y compris des habitats très perturbés. Par contre, on n'a pas d'idée, cela dit, sur sa capacité à se reproduire, à avoir des descendants fertiles dans ces endroits-là, etc. Donc peut-être qu'elle va effectivement être affectée par la qualité de l'eau, mais c'est des informations qu'on n'a pas. En tout cas, on sait qu'elle peut être présente partout, y compris dans des milieux très, très perturbés. En fait, ce qui joue, c'est plutôt le fait qu'elle soit laissée tranquille, qu'elle ne soit plus chassée, et c'est principalement pour ça qu'elle revient.
2: Alors, votre recherche, elle s'est appuyée sur une collaboration étroite entre partenaires académiques et non académiques, tous engagés dans la conservation de la loutre. Avec quel partenaire vous avez travaillé ?
1: On a travaillé sur le Lez avec la ville et la métropole de Montpellier et avec le PTB du Lez, donc c'est un établissement public territorial de bassin versant. C'est particulièrement, ce genre de partenariat est particulièrement précieux parce que c'est des acteurs et actrices qui nous apportent une connaissance du terrain qu'on n'aurait pas par nous-mêmes en fait. Donc sur le choix des sites, sur la mise en relation avec les propriétaires par exemple, lorsqu'on doit aller sur des terrains privés, etc., si on n'avait pas l'aide de l'EPTB et de la ville, ça serait beaucoup plus compliqué. Voilà. Et puis ils nous apportent une connaissance quand même des enjeux locaux qui est très précieuse.
2: Et vous dites aussi que le Lez, justement, on parle de terrain et que c'est un terrain idéal pour cette étude. Pourquoi spécifiquement le Lez ?
1: Je dirais que c'est en grande partie par sa proximité avec la ville. Ça nous permet de montrer en fait qu'à proximité immédiate des habitations, potentiellement de cours d'école, on a travaillé sur une cour d'école en centre-ville de Montpellier, à proximité immédiate, on a la présence d'une faune, d'une biodiversité qui n'est pas suspectée en fait.
0: Alors pour réaliser cette étude, justement, vous avez utilisé ce qu'on appelle des méthodes d'échantillonnage non invasives. Donc la recherche d'indices, le piège photographique et l'ADN environnemental. On va commencer par la recherche d'indices. Vous parlez des épreintes. Alors qu'est-ce que c'est et en quoi c'est caractéristique ?
1: Alors les épreintes, c'est le nom qu'on donne aux crottes de la loutre. Il faut savoir que la loutre, c'est un animal qui est territorial. Elle occupe des territoires qui peuvent être très grands. Ça peut aller jusqu'à 40 km pour un mâle dans certains endroits. Et donc elle va avoir tendance à marquer son territoire de manière assez intensive avec ses épreintes. Donc on peut trouver beaucoup d'épreintes en fait sur les territoires des loutres. Et elles vont également marquer dans des endroits assez stéréotypés. Ça va être des petites souches qui émergent de l'eau ou des rochers sur les berges, des choses comme ça. Ce qui fait que pour des observateurs et observatrices qui ont l'habitude de l'espèce, c'est relativement facile de trouver des épreintes dans les endroits où la loutre est présente. C'est pour ça que jusqu'à maintenant, son suivi en France et ailleurs en Europe a principalement été basé sur la recherche de ces crottes, de ces épreintes.
0: Et elles ressemblent à quoi ? Alors pourquoi on dit qu'elles ne sont pas confondables avec d'autres
1: Oui, c'est des excréments qui sont très caractéristiques. On va trouver énormément de résidus de ce qu'elles mangent, donc beaucoup d'arêtes de poissons ou d'écailles de poissons, beaucoup également de morceaux de carapace d'écrevisse. On peut trouver de manière très claire des morceaux de pinces d'écrevisse. Et à côté de ça, elle va sécréter aussi une sorte d'huile qu'elle utilise pour marquer de manière olfactive, hein, c'est un signal de communication. Et ça a une odeur qui est très très caractéristique. Certaines personnes en parlent comme une odeur proche du miel ou un truc un peu ou quelque chose d'un peu boisé, du jasmin, des fois on entend. Voilà.
2: Alors, en complément de cette méthode, vous avez utilisé, on l'a dit, les pièges photographiques. Vous en avez disposé combien et comment vous avez choisi où les mettre ?
1: Sur le Lez, on en a disposé une vingtaine, donc qui étaient là jusqu'à janvier 2024. Et alors, pour les endroits, donc en fait, on a quand même essayé d'échanger.

0: échantillonner des sites particuliers. Donc, et par un site, on définissait des sections de cours d'eau de 600 mètres. Ça, c'est basé sur le protocole recommandé par l'Union internationale pour la conservation de la nature, qui est un protocole de recherche d'épreintes, de recherche de crottes. Donc, pour trouver des crottes, il faut pouvoir pratiquer, prospecter le cours d'eau sur 600 mètres. On a cherché à mettre les pièges photos à proximité immédiate de nos sites de recherche d'empreintes pour pouvoir un peu comparer les résultats qu'on obtenait. Donc ça nous a déjà beaucoup contraints parce qu'il fallait que le cours d'eau soit accessible et prospectable sur 600 mètres. Et ensuite, une fois qu'on avait localisé ces endroits-là, donc pour ça on l'a beaucoup fait à l'aide de l'EPTB qui a une bonne connaissance du Lez, on a placé nos pièges photos dans des micro-habitats, c'est-à-dire des endroits à très fine échelle, sur lesquels on suspectait que la loutre pouvait passer. Donc ça nécessite de bien connaître l'écologie et le comportement de l'espèce. Donc typiquement on allait chercher des endroits dans lesquels il y avait une sorte de goulot qui empêchait la loutre de passer, que ce soit une chute d'eau un peu plus prononcée ou un endroit où la rivière n'est pas forcément adaptée et où elle va plutôt passer sur les berges, et dans ces cas-là on visait les petits sentiers sur lesquels elle pouvait être amenée à passer.
1: Et dans ce que vous avez observé justement quand vous avez regardé les pièges photos, est-ce qu'il y avait au-delà des endroits, des moments de la journée où la loutre était plus présente que d'autres ?
0: Oui, sur le Lez, on a quand même un signal très clair qui est que l'espèce est strictement nocturne. On la voyait globalement entre 22h et 6h du matin. C'est pas le cas partout. Nous, on a également été poser des pièges photos sur le Vidourle, donc plus à l'est, à la frontière avec le Gard. Et ici, on avait des observations qui étaient faites de jour. Donc, on pense que la loutre n'était pas à l'origine un animal nocturne, mais qu'avec les dérangements humains, elle a cherché à partitionner son activité pour être plus active dans des moments où nous, on ne l'est pas. Donc, c'est pour ça qu'elle est nocturne à proximité des endroits plus peuplés.
2: Et sur elle dort où, pardon.
1: Elle dort où, la loutre
0: Alors, ça dépend beaucoup de si elle est suitée, c'est-à-dire si elle a des petits avec elle. Lorsqu'elle a ses petits, elle va chercher à dormir dans des endroits où ses petits sont protégés. Donc souvent, c'est dans des petites tanières sous des rochers ou sous des racines, dans des endroits où elle est abritée. Lorsqu'elle a pas ses petits, elle va quand même chercher, dans les moments où elle se sent pas particulièrement en sécurité, donc à proximité des habitats humains, à avoir des abris comme ça. Mais dans des endroits plus isolés, ça peut être, elle peut dormir à même le sol, au pied d'un arbre ou des choses comme ça. Une chose qu'on sait, c'est qu'elle utilise beaucoup de sites de repos différents sur une même journée. Quand elle a passé petit.
1: Et alors au-delà des loutres, quand vous avez regardé les photos des pièges, vous avez vu beaucoup d'autres animaux. On a vu des sangliers, des genettes, des renards, des fouines, des ragondins. Et est-ce que vous avez observé des interactions entre la loutre et toutes ces autres espèces qui sont au même endroit ?
0: Oui, effectivement, il y a beaucoup d'espèces. Alors rien qu'on ne s'attendait pas particulièrement à observer. Alors, on a éventuellement été un peu surpris de voir autant de genettes à proximité directe de Montpellier. On a fait des observations de genettes, y compris dans des endroits très urbanisés. Pour ce qui est des interactions, ouais, on peut mentionner une observation assez intéressante qu'on ne soupçonnait pas du tout, c'est qu'on a vu à un endroit une loutre chasser un renard. Donc c'était probablement parce que la loutre cherchait à défendre son territoire et qu'elle est tombée sur ce renard en intrusion dans son territoire, et donc elle a cherché à le chasser. Ouais. C'était une observation intéressante.
1: Et elle a réussi à le chasser ?
0: A priori, oui, on a que 10 secondes de vidéo, mais le renard semblait pas très fier d'être là. Quoi.
3: Vous en avez vu en visuel, vous ?
0: Oui, j'en ai vu une fois ou deux sur l'amont du Lez.
1: Elle est jalouse.
3: Ouais, une fois ou deux, ça me laisse peu de possibilités d'en voir une en allant me promener le dimanche quand même. Alors, la troisième méthode, c'est l'ADN environnemental. Alors, on en a déjà parlé, mais davantage sur des études en milieu marin. Est-ce que vous pouvez nous rappeler ce que c'est l'ADN environnemental ?
0: L'ADN environnemental, c'est quelque chose qu'on connaît tous et toutes très bien parce qu'on a traversé 5 années assez difficiles de Covid. Donc, c'est ce qu'on appelle des PCR. Pour des réactions de polymérisation en chaîne, on va chercher, en fait, dans un milieu particulier de l'ADN qu'on va essayer de rattacher à une espèce. Donc ça peut être aller chercher de l'ADN de Covid dans des échantillons prélevés chez des gens, ou alors ça peut être d'aller chercher de l'ADN de loutre dans des échantillons d'eau. Donc nous, c'est ce qu'on a fait. On a utilisé une approche qui s'appelle métabarcoding, parce qu'on ne va pas chercher uniquement une seule espèce, ici la loutre, mais qu'on va justement chercher de l'ADN de beaucoup d'espèces et aller dresser une sorte de panorama en fait, de ce qui est présent dans nos échantillons d'eau.
3: Alors vous avez repéré 2 individus, c'est ça ?
0: Oui, alors ça c'est quelque chose qu'on a, c'est pas une information qu'on peut avoir à partir des échantillons d'eau, on a de l'ADN qui est trop dégradé en fait, donc on peut aller jusqu'à l'espèce mais difficilement jusqu'à l'individu. On a aussi prélevé des empreintes qu'on a envoyées dans un laboratoire, c'est des partenaires qui sont à l'université de Liège en Belgique, et eux ils ont pu à partir de ces échantillons d'empreintes dans lesquels l'ADN est beaucoup moins dégradé, aller jusqu'à identifier les individus. Nous, on a identifié deux individus sur le Lez. Après, c'était à partir d'assez peu d'épreintes collectées, donc on n'est pas du tout sûr d'avoir capté l'ensemble des individus. C'est même plutôt probablement l'inverse.
3: Alors, vous avez également souhaité, donc à partir de ces épreintes et de l'ADN, surtout les épreintes, j'imagine, souhaité savoir d'où elles venaient, ces loutres. Alors, elles viennent d'où ?
0: Oui, ça, c'est fait par nos mêmes partenaires à l'Université de Liège. Dans l'ADN qui est présent dans les épreintes, qui est peu dégradé, on peut trouver des endroits dans le génome dans lesquels il y a une assez grande variabilité. Et à partir de la variabilité à ces endroits-là, on peut estimer une espèce de distance entre des individus. Et des individus qui sont proches par leur génome vont être plutôt issus de populations qui sont proches. Et on peut trouver aussi des différences très abruptes entre des échantillons qui montrent qu'elles sont issues de populations complètement différentes. Donc en France, on a quatre populations en Bretagne, sur la façade atlantique, plutôt dans les Landes, dans le Massif central, et une population plutôt pyrénéenne qui vient probablement d'Espagne. Donc même si aujourd'hui toutes ces populations sont sont connectées géographiquement, on a quand même une différenciation qui est marquée dans le génome qui provient en fait de presque un demi-siècle de séparation entre ces populations. Pour ce qui est du Lez, c'est intéressant parce qu'on a l'impression que c'est issu de deux populations très différentes. On a des individus qui sont plus proches des individus qu'on avait récemment sur la vallée du Rhône et des individus qui sont plus proches des populations du Massif central. Donc ce que ça suggère, c'est qu'on a des individus qui peuvent coloniser depuis le Massif central, depuis les Cévennes par l'amont de nos rivières, et qu'on a aussi des individus qui colonisent plutôt par l'embouchure du Rhône via les étangs littoraux. Donc on serait potentiellement sur une zone un peu, une sorte de carrefour génétique dans l'Hérault.
1: Alors cette technique de métabarcoding que vous avez utilisée pour savoir d'où venaient les loutres, vous l'avez aussi utilisée pour en apprendre plus sur leur régime alimentaire. Qu'est-ce qu'elles ont mangé, ces loutres du Lez ?
0: Alors, encore une fois, on a trouvé des résultats qui étaient en accord avec ce qu'on savait sur l'espèce. On sait qu'elle a tendance à manger ce qui est présent à proximité. Et effectivement, dans les échantillons, en faisant du métabarcoding sur les crottes, on a trouvé qu'elle consommait des choses similaires à ce qui était présent dans les échantillons d'eau. Donc c'est plutôt des poissons et des écrevisses selon la saison.
1: Et alors justement, ces écrevisses, il y avait beaucoup d'écrevisses américaines qui sont des espèces invasives. Est-ce que le fait que les loutres mangent ces espèces invasives, ça pourrait en aider à restaurer un peu ces écosystèmes locaux dans leurs états originels ?
0: C'est difficile à dire et dans les faits, ça serait très difficile de mettre ça en évidence. À l'heure actuelle, on n'a pas d'informations qui nous permettent d'aller dans ce sens-là. C'est certain que les loutres en consomment beaucoup, elles peuvent en consommer beaucoup, effectivement. Une autre hypothèse qui est dans ce registre-là, et moi que je trouve très intéressante, ça serait que potentiellement la présence de ces écrevisses invasives aurait à l'inverse permis à la loutre de revenir, ou en tout cas favoriser le retour de la loutre qui était permis par d'autres facteurs également. C'est pareil, c'est difficile de mettre ça en évidence, donc à l'heure actuelle c'est que des hypothèses, mais peut-être qu'on aura plus de pistes là-dessus plus tard.
3: Alors toutes ces méthodes, elles vous ont également permis de mieux comprendre la distribution de la loutre sur le Lez. Donc vous avez dit il y a une partie très anthropisée, une partie qui l'est beaucoup moins. Est-ce qu'elle se cantonne à cette partie-là ou est-ce qu'elle voyage ?
0: On sait que la loutre est présente sur tout le cours du Lez, de la source à l'embouchure. On ne sait pas dans quelle mesure elle utilise ses habitats différemment. De toutes les observations qu'on a pu faire, il semblerait qu'elle puisse utiliser la partie amont plus boisée, la partie aval des étangs littoraux pour se nourrir, se reposer, etc. Par contre, toute la partie urbaine qui passe dans Montpellier, a priori, on n'a pas trouvé de site de nourrissage ni de site de repos. En revanche, on sait que la loutre passe. On le sait parce que, justement, on a identifié des individus à partir d'épreintes et ça nous a permis de savoir que des mêmes individus étaient présents à la fois en aval et en amont sur des périodes de temps très courtes. Donc, elles sont obligées de passer par Montpellier.
3: Quoi.
0: Oui, c'est ça, de transiter par Montpellier. Nous, on a fait des observations très, très régulières au piège photo autour de l'hôtel de région vers la place de l'Europe. Donc on sait que la loutre passe, mais par contre on n'a pas de raison de penser qu'elle s'attarde particulièrement.
3: Vous parlez de la trame turquoise, qu'est-ce que c'est ?
0: Oui, alors la trame turquoise, ça, c'est issu d'initiatives qui s'appellent la trame verte et la trame bleue, qui visent à conserver des corridors écologiques continus pour permettre aux animaux de se déplacer. Et de relier les différents habitats pour éviter en fait d'avoir un morcellement des populations qui conduirait à une perte de diversité génétique, ce qui est très néfaste pour les populations. Donc à l'origine, on parlait de trames vertes pour maintenir des habitats plutôt de bosquets, de forêts, et de trames bleues pour les habitats d'eau douce. Donc l'idée, c'était de maintenir une continuité écologique pour les poissons d'eau douce, les choses comme ça. Maintenant, on s'est rendu compte de deux choses, qu'on a des espèces semi-aquatiques comme la loutre qui ont besoin d'avoir une continuité maintenue à la fois sur les habitats terrestres et sur les habitats aquatiques. Et on a aussi réalisé que beaucoup d'espèces qu'on considérait comme étant vraiment inféodées aux habitats terrestres, c'est le cas du renard par exemple, en fait utilisent beaucoup les rivières comme des corridors de déplacement, ils se déplacent beaucoup le long des berges, ils ont besoin d'avoir un accès assez soutenu aux rivières. Donc ça justifie en fait le fait de parler de trame turquoise, qui est l'idée d'aller fusionner ces deux trames, la trame verte et la trame bleue, pour maintenir des habitats continus, à la fois en termes d'habitats terrestres et d'habitats d'eau douce.
1: Alors, on parle là d'une dynamique de recolonisation soutenue, mais que vous nuancez quand même, parce que la loutre, elle reste particulièrement vulnérable, donc notamment, comme vous l'avez dit, à la fragmentation de son habitat terrestre ou aquatique. Mais qu'est-ce qui la menace exactement, cette loutre ?
0: Alors, la première cause de mortalité connue, c'est les collisions routières. Il faut savoir que la loutre, elle a des grands territoires, et donc elle est présente sur les cours d'eau quand même en faible densité. Donc si on perd un ou deux individus parce qu'on a eu une période qui est particulièrement pluvieuse, ce qui est associé à des risques de collision plus élevés.
1: Bah,
0: si
1: on perd, c'est juste quelle association on fait entre le fait qu'il ait beaucoup plu et qu'on écrase plus de loutres.
0: Ça reste des hypothèses, il y en a beaucoup. Les hypothèses privilégiées, c'est que la loutre est très curieuse. Et en fait, quand elle voit de l'eau arriver de quelque part, elle va avoir envie d'aller explorer pour se dire pour regarder si potentiellement il n'y a pas des nouveaux habitats. S'il n'y a pas des poissons, là d'où viennent cette eau, etc. Donc elle va sortir des cours d'eau quand elle voit de l'eau ruisseler en provenance des routes ou que sais-je. Autre chose, c'est que la loutre a quand même tendance à éviter de passer dans des sortes de goulots d'étranglement. Donc il y a des ponts sous la route, elle va avoir tendance à les éviter pour sortir de l'eau. Et ça, c'est d'autant plus important quand le débit est élevé. Donc quand il y a un débit élevé, elle va plus souvent sortir de l'eau pour traverser par les routes.
1: Et comment est-ce qu'on peut faire ? Est-ce qu'il y a des mesures qu'on peut prendre pour éviter les collisions entre les loutres et les voitures ? On y vient.
3: d'avance.
0: On peut aménager les croisements, notamment route rivière, en construisant des passages à loutres, donc des loutroducs, qui permettent aux loutres de traverser en sécurité sous le pont ou à proximité du pont. Dans une étude récente qu'on est en train de publier dans le Journal of Applied Ecology, on montre que le fait d'utiliser des méthodes un peu à la pointe de modélisation en écologie statistique, avec beaucoup de données de collisions routières qui ont été remontées par un réseau de naturalistes bénévoles qui ont systématiquement fait remonter ces données de collisions, ça nous permet de cibler des zones dans lesquelles la conservation est la plus importante. Et donc on montre qu'en protégeant moins d'1% du réseau routier, on peut arriver à réduire la mortalité de plus de 70%.
3: Alors le temps est passé très vite, bien plus vite que je ne l'avais cru. Est-ce qu'on peut dire un mot quand même du projet Havre de Paix
0: Alors vous l'avez mentionné en introduction, la loutre elle fait l'objet d'un plan national d'action en France. Et une des mesures prises par ce plan national d'action, c'est de fournir des habitats prospères pour la loutre, pour qu'elle puisse se nourrir et se reproduire de manière tranquillement. Et dans le cadre de cette mesure, il existe la mesure des havres de paix pour la loutre, qui consiste à permettre à des personnes qui ont un terrain qui est voisin d'un cours d'eau ou d'un plan d'eau, d'aménager ce qu'on appelle un havre de paix, dans lequel ils s'engagent à fournir des habitats qui sont propices à la présence de la loutre, et ce de manière peu dérangée. Donc ça passe par une convention entre ces acteurs qui sont soit des particuliers, soit des municipalités, ça peut être des écoles, qui s'engagent à fournir des habitats propices et sans dérangement.
3: Donc j'imagine avec une berge arborée, pas de chien, pas de renard,
0: ouais,
3: pas
0: ça.
3: De chat, pas
0: c'est
3: de...
0: Ça. Ok. Et ils s'engagent souvent à mettre en place un petit suivi aussi de l'efficacité du havre de paix, soit par des pièges photos, soit en allant régulièrement chercher des empreintes. Voilà.
3: Super, eh ben merci beaucoup Simon Lacombe, c'était passionnant et je suis décidément jalouse. Revenez
0: merci
3: quand vous voulez, vous avez une publi en préparation je crois.
0: Oui, je suis en train de travailler sur cette publication, sur les collisions routières et comment ça peut conduire à des plans de gestion et de préservation.
3: Là, on la suivra attentivement. Merci beaucoup. Et on passe maintenant à notre séquence reportage. Donc vous avez sans doute profité de cet avant-goût du printemps pour vous promener ce week-end. Mais avez-vous pensé au jardin des plantes ? Depuis le mois de décembre, le portail d'honneur fermé il y a plus de 20 ans s'ouvre à nouveau sur le haut du jardin. L'occasion de redécouvrir ce lieu emblématique, et c'est ce que j'ai fait en compagnie de John DeVos, son directeur. Bonjour John DeVos.
4: Bonjour.
3: Vous êtes donc le directeur du Jardin des Plantes et on se trouve devant le nouveau portail qui a réouvert donc en décembre dernier.
4: Donc ce portail a été construit moitié du 19e, 1841. On reconnaît la patte du 19e, hein, massif, avec un travail de ferronnerie très, très fin. Il ouvre en grand le jardin en venant du Pérou. On était très déçus finalement de devoir le fermer, mais il y avait des problèmes de vétusté qui faisaient qu'il présentait un danger. Donc il a été fermé depuis une vingtaine d'années. Là, il a été entièrement rénové et donc maintenant il est ouvert constamment dès que le jardin est ouvert au public.
3: Il ouvre une nouvelle perspective sur le jardin des plantes que les Montpelliérains vont pouvoir découvrir. Est-ce que vous pouvez nous décrire un petit peu ce qu'on voit d'ici ?
4: La perspective voulue initialement, c'est, une fois qu'on a passé la grille, de voir l'orangerie, un des édifices phares du jardin. C'est ce qu'on peut voir en hiver. Il y a juste un petit bémol, c'est qu'au fur et à mesure des années, il y a des arbres qui ont poussé. Et dès que le printemps arrive, ces arbres vont complètement cacher l'orangerie. Donc la perspective est perdue, mais au moins c'est une perspective qui varie au cours de l'année.
3: Alors je vous propose qu'on rentre un peu dans le jardin. Vous avez pris la suite de Thierry Lavabre-Bertrand en septembre 2024, vous m'avez dit. Quels sont, vous, vos projets pour le jardin ?
4: D'abord, la continuité de ce qu'a entrepris Thierry Lavabre-Bertrand, c'est-à-dire notamment tout ce qui est patrimonial. Il avait inauguré la Serre Martins, il a fait rénover l'orangerie, vraiment très grands travaux et très apprécié puisqu'on y a régulièrement des expositions, il y a des événements, tout en gardant son activité de base de l'orangerie qui est d'abriter des plantes l'hiver pour les mettre à l'abri du gel.
3: Avec l'école systématique, on avait redécouvert un petit peu une autre dimension du jardin. Comment vous le décririez, le rôle du jardin ?
4: Alors, le jardin, c'est vraiment une sorte de poupée russe. Il y a plein d'aspects dans ce jardin, ce qui fait d'ailleurs tout le charme du jardin. Donc, il y a bien sûr l'aspect que beaucoup de Montpelliérains apprécient, celui d'un parc très tranquille, vivant. On entend les oiseaux, les animaux, on voit les plantes. Mais il y a aussi, et c'est vraiment la fonction primaire d'un jardin botanique, hein, et pas seulement un parc, c'est d'abriter une très grande variété de plantes, y compris beaucoup de plantes qui sont des plantes sauvages et non pas des cultivars. C'est pas, s'il y a des rosiers, c'est essentiellement des rosiers sauvages et pas les rosiers qui sont cultivés pour leurs fleurs, etc. Mettre en valeur la diversité des plantes et faire connaître les plantes. Et puis vous avez d'autres aspects comme le côté historique avec presque des aspects romantiques. On peut trouver des fausses arches antiques, on peut trouver des puits anciens, on peut trouver des bustes, etc. qui nous rappellent l'histoire du jardin qui s'inscrit sur plus de 400 ans et qu'on va retrouver avec les différents secteurs. La montagne, par exemple, c'est la première partie qui a été créée par Pierre Richer de Belval. En la montant, on contemple 400 ans d'histoire, d'enseignement de la botanique et de la médecine. Et puis enfin, le dernier aspect, mais pas des moindres, littéraire et poétique, puisque un certain nombre d'auteurs se sont promenés dans le jardin et ont écrit soit des poèmes, soit des extraits dans des livres, ont écrit sur le jardin des plantes de Montpellier.
3: C'est Paul Valéry qui a un banc là-bas, oui, c'est ça.
4: Paul Valéry, André Gide et plein d'autres.
3: Alors vous avez parlé de la montagne, c'est l'allée qui est juste derrière l'orangerie, c'est ça ?
4: La montagne, c'est lorsqu'on descend l'entrée Henri IV, non pas l'entrée du portail sud. Juste en face, vous avez des escaliers qui montent sur une sorte de pyramide, mais une pyramide qui ne va pas avoir quatre faces qui se retrouvent en pointe, mais une pyramide qui est très allongée et qui va jusqu'à l'intendance. Mais c'est quand même en hauteur. Et quand Pierre Richer de Belval a créé le jardin, il a créé cette montagne. Pourquoi ? C'est pour avoir deux faces, comme sur des montagnes, une face au sud pour abriter les plantes qui aiment le soleil, et une face au nord pour au contraire mettre à l'abri du soleil les plantes qui n'aiment pas trop le soleil.
3: C'est quoi votre endroit préféré du jardin ? On peut continuer un petit peu, hein ?
4: Oui. Peut-être un des endroits que je préfère, c'est justement quand on monte sur la montagne, il y a un arbre qui transpire l'ancienneté, la sagesse, qui est l'arbre au souhait, l'arbre au vœu, parce que c'est un arbre qui a été planté par Pierre Richer de Belval, ou en tout cas qui est son contemporain, et donc il y a plus de 400 ans, c'est un filaire à large feuille qu'on peut retrouver dans les garrigues derrière Montpellier, mais jamais de cet âge-là. Et là, rien que de le contempler avec toutes ces anfractuosités, tous ces presque, on dirait qu'il est couvert de lianes, alors que c'est juste son écorce qui dessine cette architecture, eh bien, on sent cette ancienneté, cette sagesse, comme je le disais. Je ne sais pas si vous souhaitez aller le voir.
3: Allez. Vraiment, c'est tellement agréable de se promener. Hein. Hop, on passe les flaques. Bon, on arrive sur cette fameuse montagne et devant cet arbre, c'est vrai qu'il est incroyable.
4: On dirait vraiment un personnage, hein, même avec ses bras, les branches sur les côtés, on dirait un personnage, un vieux sorcier mais bienveillant qui nous contemple.
3: Vous savez ce que deviennent tous les petits papiers?
4: Alors parfois je dis en plaisantant que l'équipe du jardin s'ingénie à les résoudre, à les réaliser en pratique pour éviter que l'arbre ne devienne du papier mâché. Régulièrement les jardiniers les enlèvent.
3: Allume la science, c'est fini pour aujourd'hui. Un grand merci à Alice Rollet pour la réalisation de cette émission. On se retrouve la semaine prochaine. D'ici là, restez branchés.
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9: Bonjour à toutes et à tous et bienvenue dans Ici l'ombre, votre rendez-vous estival sur Divergence de 17 à 18h et en rediffusion le lendemain de midi à 13h. Au programme de cette Ici l'ombre du 8 juillet, vous retrouverez en première partie une interview de Marianaya Omak pour son concert qui aura lieu le 26 juillet prochain au château de Saint-Jean-de-Buège, suivi d'une interview de Sébastien Toureille pour les Trans Sevenol et on terminera avec deux nouveaux épisodes de Lumlu proposés par l'UM de Montpellier. Mais tout de suite, Olivier Nautal reçoit Marianaya Omak pour nous parler de son concert qui aura lieu le 26 juillet prochain au château de Saint-Jean-de-Buège.
10: Alors bonjour, bonjour Marianaya Omak et merci de revenir sur Divergence pour nous parler aussi des chœurs de Mao. Alors qu'est-ce que c'est ? On va en parler un petit peu, hein, bien entendu, mais surtout il y aura un concert. Un concert le dimanche 26 juillet à 21h. Alors c'est toujours au château de Saint-Jean-de-Buège. Pour le moment, c'est bien ça.
11: Oui, absolument. Bonjour, bonjour Divergence. Merci, merci de m'accueillir. Écoutez, les Chœurs de Mao, c'est un collectif qui existe depuis 21 ans maintenant. C'est une chorale de village qui a commencé dans l'arrière-pays, donc à Saint-Jean-de-Buège, il y a 21 ans de ça. Et puis, bah, depuis, c'est devenu un super chœur assez étonnant, de grande qualité vocale, mais surtout, c'est une grande famille, en fait. Donc, c'est vraiment un très beau groupe.
10: Et puis, ça s'est développé, on peut dire. Au début, c'était vraiment pas grand-chose. Et puis, au fil des années, bah, on en arrive à quand même avoir beaucoup de monde, hein, déjà, autour des Chœurs de Mao et autour de vous, hein, Marianne. On peut dire, c'est vous qui avez donné l'impulsion.
11: Ben, en fait, il y a beaucoup moins de monde qu'avant, figurez-vous, parce que quand ce projet a commencé, c'était complètement improbable et inattendu. J'ai osé recréer la chorale du petit village dans lequel je suis arrivée, donc à Saint-Jean-de-Buège, il y a 25 ans de ça.
10: Oui.
11: Et puis, on n'arrêtait pas de me demander de recréer la chorale, de créer la chorale. Et contre toute attente, je me suis retrouvée avec 40 choristes.
10: Ah d'accord.
11: Et puis surtout de la demande à l'extérieur et donc à Ganges avec 65 choristes 2 mois après.
10: Oh là là là là, en effet.
11: Ah ouais, donc il y avait une centaine de choristes, c'était complètement incroyable. Et à l'époque, c'est vrai que je prenais absolument tout le monde, c'était très ouvert. Vraiment une grande aventure, tout était à faire en fait.
10: Oui, mais maintenant, après vous êtes un peu recentré pour créer pour créer quelque chose, mais vraiment de grande qualité, quoi, on peut dire. Hein.
11: Ben, en fait, disons qu'à l'époque, c'était après le groupe Jinko Biloba, pour ceux qui ont connu mon groupe montpelliérain à l'époque, et c'est vrai que c'était après toute cette aventure, et donc j'étais complètement disponible pour fédérer tout ce monde autour de moi et voilà, et j'ai commencé à écrire des morceaux surtout, parce que je ne savais pas que je pouvais être autrice, compositrice de mon propre gospel. Mmh. Et puis au fil du temps, donc j'ai créé d'autres chœurs, etc., etc. Et puis c'est vrai qu'ensuite j'ai commencé un petit peu à resserrer. Et donc c'est devenu les Chœurs de Mao. Donc c'est des gens, il y en a qui sont là depuis 21 ans, qui sont là depuis le premier jour, d'autres qui sont arrivés cette année et d'autres qui ont participé aux différents chœurs pendant tout ce parcours. Et c'est vrai qu'aujourd'hui, je ne prends plus absolument tout le monde. Voilà, j'ai 45 choristes en tout. Et alors, je ne prends pas forcément des gens qui chantent très bien. Il y a vraiment de tout, de tout, de tout. Il y a d'excellents chanteurs, ça c'est sûr. On a des solistes incroyables aussi. Mais il y a des gens que je prends parce qu'ils sont extrêmement sympathiques. et que je sais qu'ils vont créer voilà un groupe parce
10: dynamique,
11: que pour moi en fait la, la dimension humaine est tout aussi importante.
10: Oui, bah surtout avec la musique que vous faites, hein, c'est sûr que il y a vraiment le côté humain comme en avant, et puis aussi le côté concert. Hein, c'est pour ça qu'il faut aller vous voir en concert. On peut vous écouter hein, si on veut, hein, dans différentes possibilités, mais il faut aller surtout voir en concert. Alors là, le dimanche 26 juillet, comment ça se passe? Alors, on mettra bien sûr le lien vers la billetterie, etc. Mais en général, ça se passe très bien.

0: cette communion, et c'est surtout une énergie mais phénoménale qui nous traverse et que nous partageons avec le public. Et j'aimerais aussi mettre l'accent sur le fait qu'on est incroyablement bien accompagné musicalement.
1: Alors voilà, c'est ce que j'ai de vous dire. Oui. Vous n'êtes pas tout seul, là. Vous avez quand même... c'est un sextet, hein, je crois, qui vous accompagne.
0: Absolument. Ouais. Là, il y aura 6 musiciens avec moi. Mmh. Ce sont les musiciens avec qui je joue habituellement. Il y aura une joueuse de cora en plus qui est là de temps en temps, mais là, elle sera là. Donc, on est 7 musiciens professionnels. Mmh. Vous avez une grosse section basse-batterie. Avec guitare, clavier et un saxophoniste incroyable, Marius Welker, avec qui je joue aussi très souvent, et Nathalie, qui joue à la cora. Et donc, c'est vraiment d'une très grande qualité musicale. Il y a une très grande qualité vocale, parce que, en fait, c'est vrai que je suis quelqu'un d'assez exigeant. Et l'idée, c'est pas de prendre des gens qui soient très bons, mais c'est d'aller amener les gens au meilleur de ce qu'ils peuvent faire. Et on est tellement fort quand on est ensemble. Mmh. Plus on est nombreux, plus on est puissant. Et si on met toute cette puissance au service de quelque chose de lumineux et de beau, on chante incroyablement bien et c'est magnifique.
1: Et puis, et puis en plus, il faut profiter aussi du lieu. Parce que quand même, il faut savoir que vous produisez dans un endroit magique un peu. Hein.
0: C'est un des plus beaux villages de France. Et c'est dans la vallée de la Buège, dans la cour du château de Saint-Jean-de-Buège, avec cette espèce de théâtre de verdure naturelle. Et c'est vrai que l'acoustique est sublime, la vue et le décor sont sublimes. Voilà, vous avez des super petits restaurants pour aller manger avant.
1: C'est ce que j'allais vous dire.
0: Vous baigner dans la rivière la journée. Enfin voilà, c'est une journée à venir vivre et une soirée. Je vous la recommande vivement.
1: Oui, parce que
0: c'est une belle soirée.
1: Le concert lui-même va commencer vers 21h, hein, c'est ça,
0: oui,
1: je crois,
0: ça.
1: Pour une durée d'environ. Alors là aussi, on est toujours approximatif parce qu'avec vous, on ne sait jamais. Hein.
0: Oui, absolument.
1: Voilà. Donc, absolument. Mais le site est ouvert à partir de 20h, ça c'est important.
0: Oui.
1: Et puis, dites-nous un peu comment qu'on fait l'accès au château, comment ça se passe. Il y a des parkings,
0: c'est très bien organisé. Vous savez, ce village Saint-Jean-de-Buège, ils sont habitués à accueillir le festival de gastronomie, qui accueille 7000 personnes. Donc, accueillir 400 personnes, c'est pas un souci. Oui, il y aura tout le parking organisé dans le stade à l'entrée du village.
1: C'est ça, voilà.
0: Et ensuite, on accède au château en traversant le village, donc à pied. Et pour les personnes qui auraient des petits soucis de mobilité réduite ou des choses comme ça, il y a bien évidemment des véhicules mis à disposition qui vous montreront là-haut sans aucun souci.
1: Et il suffit de contacter, je crois, par SMS Justine, j'ai vu ça sur votre site, pour si on a des problèmes en tant que père-mère, on peut prendre rendez-vous en quelque sorte pour être accompagné. Donc ça, c'est très très très important.
0: Je pense même qu'en fait, il faut vraiment prendre votre place à l'avance sur Hello Asso, parce que ce sera complet le jour même, donc vraiment prenez vos billets à l'avance. Et sur Hello Asso, je pense que vous pouvez laisser un message
1: pour ce genre de demande.
0: Voilà.
1: Alors, parce qu'évidemment, il y a un moment, les nombres de chaises sont limités. Il y a une jauge, hein, comme on dit. Hein.
0: Et quand oui, il y a une jauge. Prenez votre petit coussin au cas où. Voilà, ça, mais... Oui.
1: Bon, écoutez, racontez-nous encore un petit peu, on a la chance de vous avoir au téléphone, donc on va vous garder un petit peu. Comment vous vivez maintenant que vous êtes une auteure, vous êtes plus qu'une interprète. Comment ça s'est passé, cette transition entre... Vous étiez une interprète, hein, c'est ça, on peut dire ça comme ça ?
0: Non, pas du tout. En fait, j'étais interprète quand j'étais très jeune, mais depuis l'âge de 20 ans, j'écris mes propres chansons.
1: Voilà.
0: Depuis l'âge de 20 ans, j'écris mes chansons en français, en anglais, en espagnol.
1: Oui.
0: Mais voilà, des chansons, c'est encore autre chose. Il y a beaucoup de textes. Bon, on est avec couplets, refrains, comme d'habitude.
1: Oui.
0: Et c'est vrai que le gospel, c'est pas pareil. En fait, c'est assez génial pour moi parce que il suffit d'une phrase, il suffit d'un thème, en fait, le thème de la chanson, qui en général part d'une expérience de vie. Ou de ce que je peux observer du monde. Et juste une seule phrase, je vais la décliner musicalement en plein d'harmonies différentes. Et la musique se déroule comme ça toute seule. Mais en fait, c'est un processus qui est assez incroyable parce que je n'ai pas étudié l'harmonie. Et quand j'ai commencé à cette chorale, en fait, au tout début, je faisais donc des reprises pendant un an, des reprises de gospel traditionnel.
1: Avant de vous mettre vos propres gospels.
0: Et en fait, ça me dépasse un petit peu, je vous avoue, parce que c'est comme si cette musique, elle existait déjà sur des plans différents.

0: différent, on va dire. Et puis je l'entends. Donc je la reçois, je l'entends et je la relève. J'écris mes notes. Moi, mes partitions sont écrites do, do, fa, f, a. Vous voyez.
1: Oui, oui, d'accord.
0: Je ne sais pas écrire la musique en fait. Et comme les choristes ne savent pas la lire a priori pour la grande grande majorité,
1: bon, ça tombe bien. Ça tombe bien.
0: Donc c'est une transmission orale directe comme dans toutes les traditions musicales ancestrales, on va dire.
1: Oui.
0: Et voilà. Donc c'est une musique que j'accueille, que je transmets. Et c'est incroyable parce que je la découvre avec les choristes en fait, qui tout d'un coup l'incarnent. Et cette musique, si elle n'est pas incarnée, en tout cas, elle n'existe pas sur Terre. Vous voyez ce que je veux dire ?
1: Oui, oui, tout à fait.
0: Et
1: oui.
0: C'est assez étonnant. Et du coup, c'est vrai que c'est là, en fait, moi, je convoque les gens, je convoque les choristes à cet endroit, en fait, dans leur incarnation. Et qu'est-ce qu'ils disent, en fait, à travers ce chant, à travers la phrase qu'ils chantent ? Qu'est-ce qu'ils sont en train d'exprimer ? Et parfois, en fait, c'est même pas une histoire de... ça passe pas par la tête en fait, ça passe par le corps.
1: Oui, c'est ce que j'ai
0: dit. Et par l'expérience d'être vivant en fait. Et c'est vrai que je nous convoque sur cette humanité en commun. Et pour moi, c'est là toute la dimension spirituelle de cette musique. Mmh. Et c'est très puissant parce que du coup, ben, ça vient toucher le public au même endroit, dans notre humanité et au cœur de cette humanité en commun. C'est ce qui fait que nos concerts sont très vibrants, très puissants. Et qu'il touche les gens très fort et je vous assure que c'est vrai que c'est à vivre et à voir parce que on repart, on est différent.
1: Eh ben écoutez,
0: c'est assez étonnant.
1: Et puis cette musique de gospel, on sait très bien qu'on a les images de ces églises dans lesquelles les chœurs se produisent. Mais
0: oui.
1: Mis à part ce côté donc plutôt mystique, c'est bien plus que ça. On peut ne pas du tout croire à qui que ce soit et à apprécier énormément cette musique.
0: Mais bien sûr, parce qu'elle nous convoque dans notre humanité en fait. C'est une musique qui a été créée par des hommes et des femmes dont l'humanité a été complètement broyée, niée. Et avant que ça devienne une musique religieuse, communautaire, identitaire, c'est avant tout l'expression la plus intense et la plus intime qui soit de leur humanité en fait. Et c'est vrai que moi je me connecte à ça. Je ne suis pas descendante d'esclaves, je ne suis pas chrétienne pratiquante,
1: oui, voilà.
0: Et pourtant j'ai une vie spirituelle très intense, et je crois que c'est vraiment cette humanité en commun, en résonance avec ce grand mystère, et c'est ça qui fait qu'effectivement ça nous touche, quelles que soient nos croyances,
1: nos convictions,
0: ou nos croyances ou la non-croyance.
1: Oui, peu importe, donc c'est ça que je dis pour le spectateur, des fois il y en a qui sont un peu réticents, ils disent oh oui mais c'est du gospel, on va nous parler de Dieu tout le temps, tout ça.
0: Et non.
1: C'est ce que je dis, moi à chaque fois je me dis mais non, allez voir un concert, même si et on va vous parler peut-être de Dieu quelque part, mais c'est pas ça qui se passe dans les concerts de gospel. C'est pas une mécanique prosélytique, hein, pas du tout. Et puis avec vous encore moins, puisque là c'est tout à fait particulier. Alors on va répéter, hein, parce qu'il faut répéter quand même les dates. Alors dites-moi, rappelez-moi.
0: 26 juillet, dimanche 26 juillet 2026, donc ce dimanche à 21h au château de Saint-Jean-de-Buège. Voilà, vous savez tout.
1: Ben voilà, au château de Saint-Jean-de-Buège, on va mettre un petit article, nous aussi, on renvoie vers vous, mais je crois que ça va tellement vite avec vous qu'il faut vraiment se dépêcher pour prendre les places. Hein.
0: Oui. Voilà. Oui, absolument.
1: Bon, bah écoutez, merci encore une fois de nous avoir répondu au téléphone.
0: Merci beaucoup.
1: Et
0: merci.
1: Puis, à l'occasion, comme je vous l'ai déjà dit, que si vous passez du côté de Montpellier et de Divergence, venez nous voir. Venez nous voir.
0: Avec plaisir. J'ai plein d'autres projets à vous raconter.
1: Voilà, on pourra parler d'autre chose que de ce concert du 26 juillet. Donc, Marianne Aya Omak et les Chœurs de Mao à Saint-Jean-de-Buège, concert au château. Merci bien.
0: Merci.
1: Au revoir.
0: Au revoir, merci.
2: C'était Marianne Aya Omak au micro d'Olivier Nautel. Et on écoute d'ailleurs tout de suite un extrait de Marianne Aya Omak accompagné des Chœurs de Mao.
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0: Vous écoutiez Time Has Come de Marianaya Omak, accompagnée des chœurs de Mao. Et on retrouve tout de suite Sébastien Toureille qui nous parle des trans Sevenol qui débuteront le samedi 18 juillet prochain à Sumène.
1: Alors, comme tous les ans, on va parler des trans Sevenol. Et on a Sébastien avec nous. On est ravis de vous recevoir à nouveau dans les studios de Divergence. Ces nouveaux studios de Divergence, n'est-ce pas ?
2: Bonjour, oui, je découvre.
1: Voilà. Alors, on va parler du Festival des trans Sevenol 2020. C'est la 29e édition, Sébastien, ça ne rajeunit pas les gens, ça.
2: Et non, ça ne nous rajeunit pas.
1: Et puis, on va parler de ça, mais on va aussi parler de tout ce que vous faites en dehors de ce festival et nous rappeler un peu l'association aussi, les Elvis Platinés, c'est ça ?
2: Exactement, oui.
1: Voilà. Alors, bah, écoutez, on va commencer par ça un peu, oui. En quelques mots, hein, tout ce que vous faites autour toujours de Sumène dans le Gard. Dans le Gard, j'allais dire presque dans l'Hérault, hein, c'est pas loin.
2: Bah, oui, on est collègues, hein, je calme. Et ouais. Puis notre communauté de communes ouais. Est à cheval sur deux départements.
1: Ouais, alors là, voilà. Ce que j'allais dire, c'est Gard-Hérault.
2: Hein, Gard-Hérault, voilà. Ouais.
1: Alors donc, racontez-nous un peu depuis combien de temps ça dure, depuis et qui toutes ces actions que vous menez à l'année aussi.
2: Eh bien, l'association Les Elvis Platinés, c'est l'association qui produit le festival Les Trans Sevenol, mais qui produit également la saison itinérante qui se déroule tout au long de l'année. Mmh. Sur ce territoire du Sud Cévennes qui englobe Sumène, donc on mord un peu sur le Gangeois, le Viganais, un peu sur Saint-Épolype-du-Fort.
1: D'accord.
2: Voilà, c'est un bassin de vie. Et donc, de septembre à juin, on va proposer différents types d'actions culturelles autour des mêmes disciplines que le festival, c'est-à-dire les musiques actuelles et le théâtre de rue, les arts de la rue.
1: Voilà, les arts voilà. Vivants, comme on
2: les
1: dit.
2: Les arts vivants. Oui. Donc, on va avoir des temps de diffusion. On a une programmation musicale régulière à Sumène qu'on appelle les clubs Trans Sevenol avec principalement des artistes régionaux. On va faire des partenariats avec des villes ou des communautés de communes. Donc là, la plupart du temps, on va proposer des spectacles de rue dans les villages.
1: Ouais, c'est une façon d'investir le territoire, voilà. Hein, vraiment, et de montrer que la culture, elle n'est pas que dans les grandes villes.
2: Ah non, elle n'est pas que dans les grandes villes, je confirme. Oui.
1: Ouais, elle est là aussi, elle est là, au cœur de nos territoires.
2: Et elle est très riche. Et puis après, on fait pas mal d'actions avec les établissements scolaires, du primaire au lycée. Et donc, enfin, on accueille des artistes aussi en création, en résidence.
1: Voilà.
2: Donc là, on a deux points d'attache. On a nos bureaux qui sont situés au sein d'un tiers-lieu qui s'appelle la Filature du Mazel à Val-d'Aigoual, où là, on a des espaces de résidence.
1: D'accord.
2: Et depuis 2025, on a développé un partenariat avec le Centre Louis de Fonds qui se situe au-dessus du Vigan et qui est un lieu d'apprentissage pour des jeunes mineurs isolés. Et donc, dans cet espace, on accueille des artistes en résidence toute l'année. On a créé un dispositif qui s'appelle ECO et on accueille, je dirais, facilement une quarantaine de projets artistiques par an.
1: C'est considérable. Hein. Donc, c'est vraiment, c'est bien plus que le festival. Mais maintenant, on va revenir progressivement vers l'événement quand même. Ce festival qui mobilise quand même beaucoup, beaucoup d'énergie, beaucoup de bénévoles, beaucoup de personnes qui y travaillent à l'année. Hein.
2: Oui, c'est ça. On est une équipe de 5 personnes qui travaillons à l'année pour la préparation du festival et puis pour le reste. Et puis après, effectivement, les Elvis Platinés, c'est une association loi 1901, agréée jeunesse et éducation populaire. Voilà. Et donc, on est dans un vrai fonctionnement démocratique associatif avec un conseil d'administration élu chaque année, voilà. Avec des personnes du territoire. Mmh. Et donc, le festival, ça mobilise 220 bénévoles adhérents.
1: C'est considérable.
2: Hein, pendant la semaine de montage avant le festival et la semaine de démontage après. Quoi. Donc ça fait pas mal de personnes mobilisées.
1: De mobiliser, et donc on va venir maintenant au cœur de notre entretien sur le festival 2026, la 29e édition. Alors c'est le 18 et le 19 juillet, et c'est à Sumène, on l'a déjà dit dans le Gard. Alors qu'est-ce qu'il y a à chaque fois qu'il y a un festival, je sais aussi que vous sélectionnez des artistes, hein, bien entendu, et puis vous essayez de donner la chance à de jeunes artistes locaux de se produire dans ce festival. Il y a les grandes scènes, les artistes, et puis il y a ceux que vous mettez en avant parce qu'ils le méritent, et puis il faut qu'ils se fassent connaître. Et puis souvent, après, ils reviennent quand ils sont connus.
3: Oui, tout à fait.
2: Oui, ben ça c'est notre positionnement. Ça fait depuis 2012 qu'on a décidé d'arrêter de programmer des grosses têtes d'affiches à Sumène, voilà. Parce que ça sert plus à rien et que de toute façon on n'a plus les capacités.
1: Puis c'est que ça coûte cher.
2: Ouais, puis c'était pas l'esprit. Pas l'esprit du projet. Et les Transsevenol, c'est un festival de découverte artistique. Donc nous, voilà. Notre mission, c'est de proposer des artistes en développement, émergents, intermédiaires, on les appelle comme on veut. Mais il y a à la fois des jeunes projets, mais à la fois des artistes plus établis, mais qui vont être plutôt sur des niches ou des publics spécifiques, etc.
1: Voilà. De la musique un peu originale aussi, on
2: oui,
1: peut dire.
2: Alors,
1: il y a un peu de ça aussi.
2: Oui, hein. On n'a pas de... Nous, on va proposer de la pop, du rock, du rap, de l'électro, des musiques du monde, de la chanson. On n'est pas... On est
1: œcuménique,
2: éclectique. Mais du coup, oui, ce qui nous importe, c'est la singularité du projet, le rapport au public. Il faut que ça soit un spectacle. Il faut qu'il y ait ça, c'est pour nous, c'est important.
1: Il y a une communion avec ce public. Faut pas que ça soit juste quelqu'un qui arrive et puis qui nous débite 3-4 chansons.
2: Ça, on n'aime pas.
1: Et qui s'en va.
2: Ça, on n'aime pas. Et donc, du coup, voilà. Et puis après, faire découvrir des talents. Donc, c'est dans ce cadre-là que.
1: Vous avez des tremplins, je crois,
2: oui,
1: pas, des choses comme ça.
2: On a créé un dispositif de repérage,
1: ouais,
2: qui existe depuis 15 ans, qui a permis de faire découvrir des artistes comme La Pietà, comme Eclose par le passé. Cette année, c'est Yuna Foster qui en est lauréate. Et puis après, sur le reste de la programmation, on est sur des artistes qui ont leur public au niveau national, mais qui ne sont pas chroniqués dans les grands médias mainstream, mais qui en demeurent, qu'ils ont quand même un potentiel de notoriété à venir qui est pour nous important.
1: Et puis je pense qu'au niveau même purement de la réflexion globale sur les festivals et la culture, je pense que c'est un peu fini, à part pour les très très grands artistes, entre guillemets, quand je dis grands, qui se produisent dans des lieux, des stades, des choses comme ça. Je crois qu'on revient plutôt à des jauges plus raisonnables, avec des salles de 300, 500, 600 places, mais pas plus, vous voyez. On revient plutôt à ça. Et puis permettant d'avoir plus de contact avec le public. C'est quand même plus intéressant d'aller voir quelqu'un que vous voyez bien, quoi.
2: C'est exactement ça. Nous, on est passé dans les années 2000, on avait des jauges à 3000. Ah ouais. Là, maintenant, avec le parc Lucie Aubrac, on est sur une jauge à 1200.
1: Parfait,
2: et nous, ce qu'on vend, c'est, donc, vous l'avez compris, la découverte, la curiosité de découvrir des artistes, pas médiatisés extrêmement. Et surtout, c'est l'expérience festivalière. Ouais. Voilà. Les Transsevenol, c'est un village, Sumène. Un territoire,
1: investi pendant
2: les Cévennes,
1: ces jours-là.
2: Des bénévoles, une proximité avec les artistes qui est possible. Voilà, c'est tout ça qu'on met en avant.
1: Et il y a aussi de quoi se loger. Il y a des tentes, je crois. Il y a un camping.
2: Oui.
1: Il y a beaucoup de choses qui permettent justement cette convivialité.
2: Alors, le festival met en place un camping sur les abords du stade avec des espaces à l'ombre pour les détenteurs de billets. Oui. Et puis après, c'est les Cévennes. Il y a des campings, il y a des gîtes, il y a tout ce qu'il faut à proximité.
1: Il y a
2: des rivières. Alors, sur Sumène, même, elle est un peu asséchée à cette période-là, mais on a l'Hérault qui se situe de l'autre, dans la vallée d'à côté, et qui est, voilà, donc il y a quand même de quoi se passer du bon temps.
1: Oui, et puis surtout se rencontrer, c'est pas que les artistes, on a bien compris, c'est aussi les festivaliers qui se rencontrent eux entre eux. Hein, entre eux, avec vous, bien sûr, et avec les artistes, mais ils font partie intégrante du festival.
2: Oui, on essaie en tout cas de faire en sorte qu'ils soient sensibilisés au contexte dans lequel ils viennent se produire.
1: Voilà, c'est ça. Et puis c'est un peu de responsabilité aussi au niveau écologique, à des tas de niveaux, et éviter que ça soit un embouteillage de voitures. ce que vous dites, on essaie.
2: Oui, alors l'embouteillage de voitures, on
1: en a forcément.
2: Mieux, parce qu'on est mal desservi par les transports en commun.
1: Oui.
2: Mais par contre, le festival essaie de réduire son impact carbone. Donc on est dans des dispositifs type les labels, événements détonnants, etc. On a toute une la promotion des mobilités douces. Enfin, il y a beaucoup de sujets qu'on traite. L'origine aussi des produits mis en vente auprès du public.
1: C'est le circuit court local.
2: Dans la mesure du possible, on travaille avec les agriculteurs du territoire.
1: Voilà,
2: bien sûr.
1: Et au niveau aussi boisson, je suppose.
2: On travaille avec des brasseurs artisanaux.
1: Voilà.
2: Voilà, on essaie au maximum de travailler là-dessus. Et puis après, tous les enjeux aussi de réduction des risques festifs, de lutte contre les les violences sexistes et sexuelles en milieu festif. Voilà, on a toute une politique autour de ça.
1: Oui, bah c'est extrêmement important. Et puis, c'est ça qui fait que je pense que le public, il aime venir vous voir et il aime revenir vous voir. Vous avez des festivaliers depuis des années, je pense, qui viennent tous les ans.
2: Ben, alors, depuis 29 ans, oui, on a un public fidèle. Après, ce qui est intéressant, c'est que ben, nous aussi, depuis toutes ces années, on fait évoluer la programmation artistique et musicale du festival.
1: Pour l'ouvrir.
2: Ce qui permet aussi de renouveler les publics. Donc, on reste toujours attaché. Les Transsevenols, quand on l'a créé, on était des jeunes habitants de Sumène et des Cévennes.
1: Voilà.
2: Et donc, on programmait de la musique de notre génération. Maintenant, bon, ben, 29 ans plus tard,
1: on évolue.
2: Il faut qu'on soit attentif. On veut que le festival garde cette image d'un festival ouvert à tous et pas un festival de personnes de notre génération.
1: Oui, qui se reproduirait entre eux.
2: Donc, ça demande un gros travail de renouvellement de veille en termes de programmation, se tenir au courant de l'actualité musicale pour ce qui concerne les concerts, etc. Voilà. Et c'est vrai qu'on a quand même un public de festivaliers, festivalières qui se renouvelle pas mal aussi chaque année.
1: Ah bah ça, c'est super. Et puis, surtout, comme vous me disiez, les jeunes générations qui arrivent, qu'eux n'ont pas connu les Transsevenols il y a 30 ans, puisque ils n'étaient pas nés.
2: Non, ils n'étaient pas nés, c'est vrai. Après, voilà, c'est sûr que le public 15, 20, 25, il est plus difficile à capter. Bon, bah, c'est un peu le lot de pas mal de festivals.
1: Oui.
2: Mais par contre, on arrive à avoir un public de 25-35. Et c'est pour ça qu'on a les deux soirées musicales qui sont chartées, j'ai envie de dire, musicalement, avec un samedi plutôt sur des esthétiques musique électronique, pop urbaine, rapipop, et puis un dimanche qui est plus chansons militantes, etc. Et puis, bon, avec un final quand même électro-musique du monde, mais on essaye de trouver des équilibres pour contenter tous nos publics.
1: Voilà. Et bien, si vous voulez, on vient à la programmation de ce festival. Alors, on va être original, on commence par le samedi.
2: Allez-y.
1: Alors, commencez à nous décrire un peu tous ces artistes qui vont. Alors, vous n'avez peut-être pas le temps de dire tout.
2: On y va. Deux mots clés pour chaque.
1: Allez, on est parti.
2: Donc, le samedi, on a Yuna Foster, donc, comme on l'a dit, qui est la lauréate de notre dispositif de repérage 2026, une jeune artiste gardoise qui fait de la pop urbaine. C'est un duo assez intéressant que j'invite vraiment à découvrir, qui a été donc sélectionné parmi 133 candidatures du dispositif partenariat avec Victoire 2 et Paloma. Ensuite, on a Catégorique, qui est une artiste suisse, c'est une rappeuse qui maintenant doit avoir une bonne douzaine d'années d'expérience scénique, etc., mais qui a eu un gros coup de visibilité dans sa carrière par son passage à la Nouvelle École, qui est le tremplin, la Starac du rap qui est diffusée sur Netflix. Et donc, ça a donné une grosse visibilité. Donc là, elle vient de sortir un nouvel album au mois de mai. Voilà, c'est du rap féminin comme on l'aime. Et puis, la soirée se clôture avec Antes et Mazzes. C'est un duo de rappeurs de Rodez, en fait. Et qui est en train de percer au niveau national. Et ce qu'on aime bien chez eux, c'est ce côté rap de la ruralité.
1: Voilà,
2: forcément,
1: oui,
2: ça nous parle.
1: Oui,
2: mais rap de la ruralité ouvert au monde, si vous voyez ce que je veux dire.
1: Oui, je veux dire, parce qu'on a toujours ces clichés, hein, soyons clairs. Surtout quand on n'est pas un spécialiste ou qu'on vient d'une génération comme la mienne, où si le rap, c'était pas encore très connu, et ça n'existait même pas beaucoup. Et donc on a eu tendance à enfermer le rap dans des clichés.
2: Oui.
1: Vraiment des clichés. Et puis après, quand on s'intéresse ou quand on commence à dire écoutons un peu cette musique, on se rend compte qu'est-ce qu'il y a comme différence, qu'est-ce qu'il y a comme rap différent.
2: Ah ben le rap, il s'est hybridé avec les musiques du monde entier.
1: Voilà, c'est,
2: et c'est ça qui fait sa force et sa richesse et qui fait qu'aujourd'hui, c'est la première musique écoutée en France.
1: Oui, c'est tout simplement. Alors donc, on a vu cette programmation de samedi. On pourra mettre dans le petit article de quoi écouter ces artistes aussi. Maintenant, on va passer au dimanche. Alors dimanche, vous avez dit, on va changer un petit peu d'atmosphère, en quelque sorte, sauf pour la fin. Hein, on peut dire ça comme ça.
2: Oui, voilà. Ouais. Bah, sur la soirée du dimanche, cette année, on a eu l'occasion et l'envie de réinviter un artiste qui est connu quand même nationalement, qui s'appelle HK. Qu'on avait eu l'occasion d'accueillir déjà par le passé sur les Transsevenols avec son précédent projet, Ministère des Affaires Populaires.
1: Et c'est pas mal, j'avais beaucoup le titre.
2: Bah, c'était déjà du rap musette très engagé, très militant à l'époque. Il était venu pour les 10 ans du festival en 2007, ils étaient revenus en 2009. Et ensuite, HK était venu lors d'un concert de soutien en 2011 ou 2012, au tout début du projet, ça s'appelait HKLS Altenbank.
1: D'accord.
2: Donc depuis, bon, ben, le projet s'est développé. Il a eu la notoriété qu'il a eue avec certains morceaux qui ont été
1: repris,
2: partagés sur les réseaux sociaux, dans les manifestations. C'est vraiment un artiste très, très engagé. Et là, ben, il se trouve qu'il sort un nouvel album. Et voilà, on a eu l'occasion de le réinviter. Et c'est vrai que c'est une soirée un peu particulière, parce que vous l'aurez remarqué, contrairement au samedi et contrairement aux années précédentes, on n'a pas trois groupes, mais on n'en a que deux. Ouais. Parce qu'en fait, on fait une soirée autour d'HK, c'est-à-dire qu'on va pas être sur un format festival classique avec un concert de une heure, voilà, un peu machin. Mais... Non, là, on a un vrai concert d'HK de 1h30, format classique. Et ensuite, la soirée se clôturera avec une jeune artiste qui s'appelle Charou, que j'avais découvert au Babel XP à Marseille il y a 2 ans maintenant. Et c'est une productrice électro et qui fait donc de la musique électronique avec des samples de musique traditionnelle des pourtours de la mer Méditerranée.
1: Ah, ça, c'est vrai, Grèce, c'est très intéressant.
2: Grèce, Liban, Israël, Afrique du Nord, Maghreb, etc. Et de ces cultures-là, et de chants aussi, de femmes de ces pays, elle en a fait une musique très festive et très entraînante.
1: Et ben voilà, donc ça, c'est très original aussi, hein, c'est superbe. Alors, qu'est-ce qu'il y a d'autre aussi dans ce dimanche? On n'a pas dit tout le monde. Hein.
2: Non, mais après, le festival, là, on a beaucoup parlé du parc Lucie Aubrac, mais après,
1: il y a aussi
2: tous les spectacles de rue qui ont lieu en journée. Grosso modo, le festival il démarre le samedi avec la grande parade à roulettes sur la voie verte, le banquet d'ouverture à midi. Toute l'après-midi, en fait, il y a des spectacles qui vont se succéder, voire être en parallèle.
1: Il y en a un là-bas et un ici, voilà.
2: Dans tout le village, ça va être grosso modo de 13h jusqu'à 19h pendant les 2 jours. Et là, on aura des plein de spectacles, on aura des compagnies comme la compagnie Anonyma Teatro avec Muppets Rhapsody, on aura la compagnie La Brebis Enragée avec Le Prénom, un spectacle de danse assez engagé sur la question de l'identité et du colonialisme. On aura la Fanfare des Cadors de Montpellier qui revient après un premier passage il y a plus de 20 ans peut-être sur le festival. On aura Fanfare Déon.
1: Aïe. Je vois le programme qui défile devant moi. Là.
2: On aura la compagnie Fatra, enfin, je ne vais pas tous les citer, mais il y en a beaucoup. Et puis on a un off aussi qu'on a structuré depuis 2025 avec 6 compagnies sélectionnées. La plupart sont des compagnies de la région, on va dire Guerrero principalement, de spectacles en création avec à la clé un prix du public de 1000 euros pour le spectacle qui rencontrera le plus grand succès public sur le festival.
1: Bah tout ça, c'est très bien. Et puis surtout, ça permet à ces personnes, à ces artistes, de travailler. Parce que soyons clairs, c'est dur la culture. Hein. C'est et pour eux, beaucoup aussi. Pour les organisateurs de festivals aussi. Bah, nous, on en parle souvent ici.
2: Disons que les artistes sont le dernier maillon de la chaîne et c'est eux qui toutes les galères des structures en amont, c'est eux qui les prennent.
1: Oui, parce qu'il y a moins de festivals, ou du moins il y a moins de voilures dans les festivals, moins d'argent tout simplement.
2: La diffusion elle a baissé d'au moins 30%, le montant des sessions il est rogné, vraiment compliqué pour les artistes actuellement.
1: Oui, et puis parlons aussi de ceux qui en vivent, qui ne sont pas des artistes en première ligne, mais indirectement, les intermittents du spectacle, eux, ils ont besoin de travailler. Et quand est-ce qu'ils peuvent travailler? C'est souvent l'été, hein, soyons clairs. Hein. C'est là qu'ils peuvent vraiment bosser. Et alors, si on leur dit, ah ben non, là on coupe, et puis là on coupe, et puis là on coupe, est-ce qu'ils vont pouvoir avoir suffisamment de prestations?
2: C'est un vaste débat.
1: Oui, c'est compliqué.
2: Il y a beaucoup d'artistes qui sortent de l'intermittence.
1: Avec les artistes, en tout cas, que vous invitez, je crois qu'il va y avoir des réflexions sur ce sujet aussi.
2: À mon avis,
1: avec HK par exemple. Voilà. Donc, écoutez, on arrive doucement. Enfin, on peut encore parler un petit peu, peut-être. Quelques minutes, si vous avez des choses que vous vouliez encore préciser, peut-être comment suivre, on voit comme vous voulez.
2: Oui, non, mais après, comme vous voulez. Dire aussi qu'autour de toute cette programmation, il y a aussi des temps de convivialité qui sont proposés sur le festival. On a des espaces famille qui sont mis en place avec des partenaires comme le Centre socio-culturel Agantique de Ganges ou la Bougeotte, où on a des coins enfants où on peut venir, si on a des tout petits, on peut venir les langer, on peut venir faire des jeux d'eau. Voilà. Si on a des plus grands, on peut venir faire des jeux en bois, etc. On a des ateliers de fabrication de masques à partir d'éléments naturels qui sont mis en place. Voilà. L'idée, nous, c'est que vraiment, on puisse venir...
1: En famille.
2: C'est safe, c'est sympa, en famille. Puisque c'est d'actualité, dire aussi qu'on prête attention à la qualité d'accueil du public et que du coup, ben, y a des fontaines à eau qui sont positionnées un petit peu partout sur le festival. Voilà. On peut venir avec sa gourde. On a des bénévoles qui sont là avec des brumisateurs pour pouvoir vous hydrater, etc.
1: Rafraîchir un peu.
2: Parce que ça devient un vrai sujet. Mmh. Donc voilà, il y a tout ça qui est mis en place.
1: Ouais. Et c'est pour mise en place, mais donc, comme on disait, avec beaucoup, beaucoup de bénévoles hein, qui travaillent. Ouais. Vous aviez le chiffre
2: un peu plus de 200 bénévoles adhérents sur le festival.
1: 200 bénévoles. Ouais. Mais il faut bien ça.
2: Ben, entre tous les postes différents, que ce soit la gestion de la circulation, l'accueil du public, les stands buvettes et restauration, l'accueil
1: montage,
2: des artistes.
1: Démontage, comme vous avez
2: le montage et le démontage. Il y a beaucoup, beaucoup, beaucoup de besoins, et donc du coup on a la chance d'avoir ces gens qui se mobilisent chaque année pour le festival. On a un tiers des bénévoles qui sont des habitants de Sumène et le reste qui viennent de la région ou de la France entière passer leur week-end pour donner du temps au festival, et ça c'est hyper précieux.
1: Et vous êtes quand même bien soutenu aussi par la municipalité, je suppose. C'est une visibilité pour Sumène.
2: Oui, la municipalité nous aide beaucoup, notamment en matière logistique ou de mise à disposition de salles, de matériel, etc.
1: De chaises, de je sais pas quoi.
2: Un peu de financement, ouais. Et puis après on a toutes les strates,
1: départements,
2: régions, ministère de la culture, et puis voilà, on a toutes sortes de partenaires. Ouais.
1: Ouais, bah c'est très important. Bah merci Sébastien d'être venu.
2: Ben merci, Divergence FM.
1: Voilà, on va juste rappeler les dates. C'est
2: 18 et 19 juillet.
1: Et c'est à
2: prochain, à Sumène,
1: bah voilà,
2: à côté de Ganges.
1: Eh ben, tiens, il y a Eva qui arrive. Bonjour Eva. Allez, bah donc merci à Alice pour cet enregistrement et à très bientôt.
2: Merci.

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3: Dix ans après l'accord de Paris, l'objectif de maintenir la température moyenne mondiale bien en dessous de plus de 2 degrés semble de plus en plus inatteignable. Plantes, animaux, humains, nous payons tous les conséquences de ce réchauffement qui, si rien n'est fait, pourrait faire basculer les écosystèmes à plus ou moins long terme. 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
4: Coup de chaud sur la piste. Degrés à l'ombre, un teint à ne pas mettre un marathonien dehors. Et pourtant, les athlètes s'adonnent à leurs activités sportives, même sous des températures caniculaires. Une pratique qui s'accentue avec le réchauffement climatique et qui n'est pas sans risque, comme nous l'explique Sébastien Racini, chercheur au laboratoire Dynamique du muscle et métabolisme. Juillet 2021. Des athlètes venus du monde entier convergent vers Tokyo pour les Jeux Olympiques d'été. Un événement qui vient avec son lot de records, dont l'un n'a pas été consacré par une médaille, le record de la chaleur. Avec des températures dépassant les 34 degrés,
5: ces Jeux ont été les plus chauds de l'histoire,
4: souligne Sébastien Racinet. Le chercheur au laboratoire Dynamique du muscle et métabolisme, qui a présidé le groupe de travail Environnement extrême, créé par le Comité international olympique, met en garde.
5: Ces conditions favorisent le coup de chaleur à l'exercice, qui est l'incident le plus grave rencontré par les sportifs.
4: Ces symptômes ?
5: Une altération du système nerveux central qui peut engendrer un comportement aberrant. La personne peut être désorientée, amorphe, parfois même violente, et surtout sa température interne dépasse les 40 degrés.
4: C'est chaud, beaucoup trop chaud.
5: Nos organes travaillent dans une zone optimale de température, et au-delà de 43 degrés, les protéines qui nous composent se dénaturent, ce qui peut entraîner de très graves complications.
4: Un problème potentiellement grave, mais une réponse simple. Face à un coup de chaleur, il faut refroidir. Et c'est une véritable course contre la montre.
5: Si l'athlète est refroidi dans la demi-heure, c'est sans conséquence. Si la prise en charge intervient entre une demi-heure et une heure, il devrait être hospitalisé. Au-delà d'une heure, les dommages sont certains. Et si on attend plus de 2 heures, il nécessitera des greffes d'organes et risque la mort.
4: Détaille le chercheur, qui est aussi responsable de la cellule stress environnemental au CREPS de Montpellier. Une issue dramatique qui reste rarissime, car les entraîneurs et entraîneuses sont aujourd'hui formés à reconnaître et à traiter les coups de chaleur à l'exercice.
5: Au moindre doute, on immerge l'athlète dans un bain d'eau glacée, ce qui est le plus efficace pour abaisser sa température.
4: Par ailleurs, les sportifs eux-mêmes se préparent de mieux en mieux à ces pratiques en conditions extrêmes.
5: Le CREPS de Montpellier dispose d'une chambre environnementale dans laquelle nous contrôlons les conditions de chaleur et d'humidité pour permettre aux athlètes de s'acclimater progressivement à la chaleur.
4: Une préparation d'autant plus importante que le risque est aggravé par le réchauffement climatique qui augmente la fréquence et la sévérité des vagues de chaleur.
5: Le climat chaud et humide demande beaucoup de vigilance. Il est plus dangereux car les athlètes transpirent pour évacuer leur surproduction de chaleur et si l'air est trop humide, la sueur ne s'évapore plus.
4: Un appel à garder la tête froide à l'approche des Jeux Olympiques de la Jeunesse 2026 qui se dérouleront à Dakar où les températures s'annoncent plus intenses encore que les JO de Tokyo.
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3: Dix ans après l'accord de Paris, l'objectif de maintenir la température moyenne mondiale bien en dessous de plus de 2 degrés semble de plus en plus inatteignable. 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

0: Les vignes à sec. Des vignes en souffrance, un marché en perte d'assurance. Le secteur viticole traverse une crise qui le rend particulièrement vulnérable au changement climatique. Face à cette situation, une seule solution, l'adaptation. Explication avec l'économiste Jean-Marc Touzard de l'unité de recherche Innovation. Fin août 2025, les écoliers n'ont pas encore étrenné leur nouveau cartable que déjà les coups de sécateur résonnent dans les rangs de vignes. Les vendangeurs s'affairent au pied des ceps des lobes pour échapper aux chaleurs encore intenses.
1: Aujourd'hui, les vendanges démarrent 3 semaines plus tôt que dans les années 80,
0: explique Jean-Marc Touzard, chercheur à l'unité de recherche Innovation. En cause et sans surprise, le réchauffement climatique.
1: L'augmentation des températures impacte la phénologie de la plante, les bourgeons éclosent plus tôt et les fruits arrivent plus vite à maturité,
0: précise le spécialiste du secteur viticole. Et c'est loin d'être la seule conséquence du changement climatique sur la vigne, qui souffre aussi des épisodes de sécheresse récurrents.
1: Un déficit hydrique entraîne une baisse de la taille des grains de raisin, ce qui diminue les rendements,
0: précise le co-auteur du livre « Vignes, vins et changement climatique ». Avec 36 millions d'hectolitres, la production de vin 2025 aura été la plus faible en France depuis plus d'un siècle. Des vins plus alcoolisés. Si la quantité de vin est en baisse, sa qualité, elle aussi, est modifiée.
1: Plus petits, les grains de raisin, qui ont manqué d'eau, sont aussi plus concentrés en sucre, ce qui signifie ensuite que le vin sera plus alcoolisé.
0: Le degré d'alcool des vins, qui était en moyenne de 11,5 dans les années 1980, ne cesse d'augmenter, dépassant depuis plusieurs années les 14 degrés pour les vins rouges du Languedoc. Des vins plus forts, qui affichent également un profil aromatique différent.
1: La température impacte la composition biochimique du raisin, modifie les équilibres entre éthanol, acide, polyphénol, anthocyane ou toute une série de précurseurs d'arômes.
0: Une fois mis en bouteille, ce cocktail donne des vins avec des arômes plus concentrés, exprimant pour les rouges des notes de fruits cuits, de confiture ou d'épices.
1: Ce qui en soi n'est pas une mauvaise qualité, mais c'est un style de vin qui ne correspond pas à l'évolution actuelle de la demande des consommateurs.
0: Crise socio-professionnelle. Une difficulté supplémentaire pour la filière viticole en pleine crise de marché, qui fait face à une forte baisse de la consommation de vin, rouge notamment.
1: Si l'on ajoute à ça une augmentation des coûts et des difficultés à l'exportation, notamment avec les taxes Trump, on obtient une véritable crise socio-professionnelle dans le monde viticole.
0: Pour ne rien arranger, le réchauffement climatique provoque une grappe d'événements extrêmes de plus en plus fréquents. Les pluies torrentielles qui lessivent les sols, la grêle qui compromet une récolte, les coups de chaleur qui grillent les parcelles les plus exposées, ou encore les incendies qui détruisent des paysages viticoles et peuvent anéantir toute une exploitation. Autant de facteurs qui fragilisent un secteur déjà en difficulté.
1: L'impact socio-économique de ces crises cumulées est clairement observable. Et les viticulteurs accusent déjà une baisse de leurs revenus. Mais au-delà, c'est leur identité professionnelle même qui est remise en cause,
0: explique Jean-Marc Touzard, qui collabore depuis des années avec tous les acteurs du monde viticole. Levier d'adaptation. Une connaissance fine du secteur que le chercheur et ses collègues mettent à profit pour identifier des leviers d'adaptation grâce à une démarche participative. En premier lieu, le changement de cépage.
1: Certains sont plus tolérants à la sécheresse, plus tardifs. D'autres produisent moins de sucre et conservent mieux l'acidité. Diversifier les cépages diminue la vulnérabilité et certains viticulteurs l'expérimentent déjà.
0: Des viticulteurs qui sont aussi invités à changer leurs pratiques dans les vignobles, par exemple en privilégiant une taille qui protège mieux les raisins du soleil ou en améliorant la gestion des sols avec des apports en matière organique.
1: Il faut même envisager une réorganisation dans l'espace, en plantant des vignes sur des sols différents, moins exposés au soleil, plus en altitude, ou en créant de nouveaux vignobles plus au nord. En Bretagne, par exemple, qui selon nos simulations pourrait être une nouvelle région viticole d'ici la fin du siècle.
0: Stabiliser le climat. Les techniques œnologiques constituent un autre levier pour corriger les effets du changement climatique, en désalcoolisant les vins par exemple.
1: Un procédé limité par l'acceptation des consommateurs qui peuvent avoir à l'idée que l'on dénature le vin. Mais la demande pour des vins nolo, avec peu ou pas d'alcool, augmente fortement.
0: souligne le chercheur qui pointe une autre voie, celle des changements institutionnels.
1: Modifier les cahiers des charges des appellations, améliorer la gestion des risques et des crises, créer de nouveaux récits et liens avec les consommateurs. Il existe de nombreuses pistes. S'adapter, ce n'est pas juste travailler sur ces différents leviers. Il faut construire ensemble des stratégies qui vont les combiner avec des modalités différentes selon les régions.
2: 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Et on se quitte avec un dernier titre et on écoute I Can't Help It, repris par Esperanza Spalding.

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Eh bien bonjour à tous, et donc comme la semaine précédente, on va retrouver cette fois-ci les rois du blues, les rois du rock, les reines de la soul, et le rockabilly, et patati, et patata, enfin tout ce qui donne envie de se dégourdir les gens. On va commencer quand même avec une nouveauté du blues. Alors bien qu'on puisse se croire que New York, c'est pas la ville du blues, c'est certain. La ville du blues, c'est Chicago, ou à l'inverse, on va dire, c'est Clarkdale ou Memphis dans le Mississippi. Eh bien non, lui, il a choisi malgré tout de demeurer à New York, de y faire sa petite place. Et bien, il s'appelle Ron Spencer. Il vient d'enregistrer l'album Into the Blue, et c'est forcément un album autoproduit. On va l'écouter ici avec le thème «

Un véritable groupe de blues alternant à la fois le blues, le rhythm and blues et même parfois le rock. Mais il faut savoir que Ron Spencer n'est pas le leader, il est guitariste simplement. La véritable identité, c'est donc le vocal et c'est Mark Gibson, avec à ses côtés Jay Gould à la basse et Ross May à la batterie. Deuxième titre, Close to the Bone.

du rock, du vrai, du pur, celui qu'on aime bien, du vrai rock'n'roll, avec bien sûr The King, Elvis Presley. En 1955, eh bien, Little Richard avait créé le thème Tutti Frutti, comme vous savez. Eh bien, le King va le reprendre une année plus tard, donc sur son premier album, Tutti Frutti, bien sûr, Elvis Presley. 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

Je vous avais promis des 45 tours Jukebox Collectors. En voici un. Et pour vous

Vu que le rock and roll n'a pas de frontières, c'est le groupe mexicain Los Super Secos, enregistré donc en 60 sur le 45 tours Orpheon avec Tutti Frutti.

Le blues est peut-être une des plus anciennes musiques, on va dire folkloriques, effectivement. Alors ça existe depuis le début du siècle et on va faire un petit retour dans le passé avec Willie Baker. Alors je vous dis Willie Baker, mais on n'en est pas sûr parce qu'il a enregistré pratiquement sur une dizaine de noms. Et donc c'est extrait d'une compile qui a pour titre Ragtime Blues Guitar 1927-1930 avec ce titre South Carolina Rag.

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1: Un subtil mélange de gospel, soul et blues, tout cela dans la plus grande authenticité avec ce nouvel album de Val McKnight, l'album pour titre Strophe Z4, c'est paru chez Echo Records, et ce titre, I am a horny woman, je suis une femme excitée.

Retour à la soul music. Alors, quand on dit voix masculine, on pense forcément à Otis Redding avec Doc of the Bay, bien entendu. Mais il faut savoir que bien d'autres se sont illustrés. Et peut-être ici, une des plus belles voix de la soul music, c'est James Carr avec ce titre « Gonna send you back to Georgia ».

Je vous l'ai dit, pas de frontières. Alors, venu de Hollande, le tout dernier album du Dr Elander avec The Third World, c'est le nom du groupe. L'album a pour titre Meet Grandin' Business. Alors, lui est vocaliste. Donc, à côté de lui, il y aura donc Esa Kuloniemi à la basse, Livi Lepanen à la batterie, à l'harmonica Little Willie Meto et le titre Third World Boogie.

Autre nouveauté avec Kenny Wayne Sproul. Il a choisi le nom de Kenny Blue Boss Wayne. Il est né à Spokane en 1944. C'est un pianiste de boogie-woogie un peu dans l'esprit mais plus moderne du regretté Fats Domino. Nouvel album chez Stony Plain, Inspired by the Blues et ce titre Jimmy N.

Eh bien, Jimmy and Johnny, nous, on va les rassembler. Tiens, on va commencer tout d'abord par Jimmy. Ça sera une des plus belles voix du rhythm and blues, là également, des années 60, avec Jimmy Hughes, et là encore un 45 tours collector, paru donc sur le label Fame, deux faces, sur l'une White Not Tonight, et sur l'autre I Am a Man of Action.

Et oui, je te voulais indiquer, donc toutes les semaines, un petit retour sur notre Johnny Hallyday, avec là, cette fois-ci, extrait de son 10e album, déjà un 33 tours, avec ce titre notamment « Les guitares jouent ». Et puis on va, comme je vous l'avais dit, faire part ainsi à celui qui a fait le titre, parce que c'est pas lui qui a fait le titre. C'est un guitariste qu'on dira, allez, surf, ça vous dira peut-être pas grand-chose, mais c'est un courant du rock'n'roll. Et ce guitariste, il a touché à tout, et même au jazz. C'est Al Casey qui avait sorti le titre, donc tout simplement, qui s'appelait Surfing Hootenanny en 1963.

0: Oui, je sais, j'aurais pu dédicacer ce titre à mon ami Yves Richard et son émission 24 notes secondes, parce qu'en effet, musique de film, vous l'avez reconnu, si vous avez vu le film, évidemment, c'est bien sûr extrait aussi, c'est plutôt l'inverse, c'est que le Quentin Tarantino a récupéré le riff de guitare dans le film Pulp Fiction. Alors, Jean-Philippe Smet avait choisi le nom de Johnny Hallyday. Quand vous appelez Ramon Rimones en 1963 et que vous souhaitez faire du rock'n'roll, c'est pas évident non plus. C'est pourquoi il a choisi le nom, lui, de Lil Ray. Il est ici avec le groupe The Primers pour un 45 tours, encore une fois, paru donc sur le label Impact, face à Shake, Shout and Soul qu'on va écouter, et sur la face B, Soul and Stop, donc Ramon Rimones.
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Et maintenant, véritable collector. Oui, parce que cet album est paru sur la référence Capitole 3839 et on le doit donc à Gégène, pour les intimes et les amateurs de rock français dont je faisais partie. Et ce 45 tours, il passait peut-être 20 fois par jour à City Sport à Montpellier. Ça parlera aux anciens comme moi. On disputait à la fois des parties de flipper, de babyfoot, tout en écoutant du rock'n'roll. Il n'y a que là qu'on pouvait en écouter. Eh bien, ce chanteur, c'est Vincent Eugène Cradock. Allez, je vais vous le dire. Non, c'est Gene Vincent. On va écouter donc les deux phases du 45 tours, en rappelant quand même qu'il n'a pas été enregistré à Nashville, mais dans les studios donc de Capitol en 57. Premier thème, donc, ce sera Dance the Bop.

Nouveauté là aussi avec donc la Dream Team du Jump Blues avec l'album qui est paru sous le pseudonyme donc de ces musiciens The Knickerbockers, Live Make a Woman avec la reine du blues de Detroit, Tornetta Davis.

Chaque semaine, on pourrait faire un panégyrique de, on va dire, allez, de tous les bluesmen disparus, parce qu'ils en disparaissent vu leur âge. Mais moi, j'ai choisi plutôt de coller à l'actualité. Alors, bon, je vais quand même vous le dire, vient de disparaître donc le bassiste Mickey Leadbetter, qui était un parent de Leadbelly. Mais à quoi ça sert de parler de gens qui sont morts et qui ont fait leur temps? Moi, je préfère parler de l'actualité. L'actualité du moment, c'est donc l'International Blues Challenge Festival qui a eu lieu cette année à Memphis, du 22 au 26 janvier. Il y avait deux nominés français, il y avait Fred Curvelier Blues Band et Roman Hornman Band. Je ne sais pas s'ils ont gagné. Ce que je sais, que l'année dernière, celle qui avait gagné dans la catégorie Blues Band, c'était Keisha Pratt Band. Eh bien, elle avait enregistré donc un très beau titre qu'on va écouter tout de suite.

Extrait de l'album Believe, c'était donc Kitcha Pratt Band avec ce titre Easy Reprised. Et maintenant, retour au rock'n'roll avec le père du rock'n'roll, avec donc Chuck Berry et ce titre Brown Eyed Handsome Man.

Eh bien voilà, ça y est, c'est la fin de l'émission, donc Happy Hours, l'émission hebdomadaire donc, de blues, rock'n'roll, rockabilly, hillbilly, jump, surf, en fait tout ce que vous voudrez. Et bien entendu, on va quand même se quitter avec le même thème, mais chanté par notre un très grand du rock, c'est Buddy Holly, qui a eu la mauvaise idée un jour de prendre l'avion le 3 février 1959, ça fait donc 60 ans. Eh bien ce jour-là, l'avion s'est scratché et avec lui disparaît. C'est donc Ritchie Valens et Big Bopper. On va se quitter ainsi et donc on va consacrer la semaine prochaine une partie de l'émission, peut-être quand même assez conséquente, à Mr. Buddy Holly. Bye bye.

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0: For the brothers that don't be knowing,
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1: Freddie Mercury, hein, le symbole, le plus grand, hein, c'est quand même le seul, hein, quand il allait faire des courses, il gardait sa cape. Non mais il n'y a plus de rocker, faut être honnête, il reste qui ? Johnny, hein, Billy Idol, Scorpion.

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